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1: Bonjour à tous, Patrick Bruel annule sa tournée. Le chanteur accusé de violences sexuelles l'a annoncé hier soir sur les réseaux sociaux. Il explique sur Instagram avoir fait le choix de l'apaisement en annulant ses concerts qu'il produit lui-même via sa société. La pression a monté depuis quelques semaines, plusieurs maires s'étant opposés à sa venue. On le rappelle, l'artiste est mis en examen dans 4 dossiers de violences sexuelles pour des faits de viol, tentative de viol, agression sexuelle et harcèlement sexuel. L'actualité ce matin, c'est également les États-Unis qui annoncent mettre en pause leur frappe sur l'Iran. Hier encore, des explosions ont retenti près du détroit d'Ormuz. En parallèle, les Iraniens ont riposté. Les gardiens de la révolution ont annoncé avoir attaqué des bases américaines dans la ville irakienne d'Erbil. Téhéran a également reconnu avoir visé une base à Bahreïn. Retour en France et la loi intégrale contre les violences sexistes et sexuelles sera examinée début octobre à l'Assemblée nationale. Le Premier ministre Sébastien Lecornu l'a confirmé hier. La proposition de loi déposée le 11 août comprend 69 articles. Une version du texte remaniée dans le sillage de l'affaire Liana. Cette collégienne de 11 ans retrouvée morte et violée dans le Gers en juin dernier. Ce violent incendie dans le 20e arrondissement de Paris, il s'est déclaré au dernier étage d'un immeuble d'habitation. 3 personnes ont été légèrement blessées et transportées à l'hôpital. Près d'une centaine de pompiers ont été mobilisés sur place. Le feu, lui, a été maîtrisé. On ignore pour l'instant l'origine de ce sinistre. Mission réussie pour Sophie Anneau. L'astronaute française a effectué hier une 3e sortie hors de la Station Spatiale Internationale en l'espace de seulement 2 semaines. Pendant plus de 6 heures, elle a réparé avec sa collègue américaine plusieurs éléments de l'ISS. Et puis on termine avec un mot de cyclisme et une nouvelle victoire française sur la Vuelta. Bastien Tronchon s'est imposé au sprint sur la 10e étape du Tour d'Espagne, 3 jours après son compatriote Brian Cocard. Pas de changement général, l'Espagnol Enric Mas porte toujours le maillot rouge de leader. Excellent début de journée à tous.
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1: Pour la 9e année consécutive, la région Occitanie pilote des journées des ateliers d'artistes d'Occitanie. L'occasion pour des plasticiens, plasticiennes, sculpteurs, peintres, dessinatrices, vidéastes, photographes, graffeurs de faire découvrir leur art. Madame Faucon-Méjean, vice-présidente de la région, nous en dit plus.
2: C'est une manifestation qui est organisée par la région Occitanie qui invite les artistes à ouvrir leurs portes, les portes de leurs ateliers au public le temps d'un week-end. Alors, cela permet aux visiteurs de découvrir des espaces qui leur sont habituellement fermés, qui sont les coulisses de la création contemporaine. Et donc, c'est l'occasion pour chacune et chacun de rencontrer des artistes près de chez soi, dans toute notre région, découvrir leur univers, leur métier, acheter une œuvre d'art et surtout soutenir les artistes de la région Occitanie. On fédère ces artistes-là, on fédère la population avec eux, auprès d'eux, pour encourager, bien sûr, les collaborations entre artistes, pour encourager les collectivités aussi à les faire travailler et pour encourager les publics à les connaître. C'est un événement gratuit sur l'ensemble de notre région. Les artistes, ils sont déjà nombreux à être inscrits et je les invite, ceux qui ne l'ont pas encore fait, à nous rejoindre parce que ces journées, elles permettent aux artistes de se faire connaître, de faire connaître leur travail, surtout renforcer leur visibilité auprès d'un public qui est diversifié. Et cet événement, il offre aux artistes l'occasion de présenter leur démarche, de vendre leurs œuvres, de créer aussi du lien directement avec les visiteurs, les professionnels du secteur, dans un cadre privilégié qui est le leur.
1: Artiste, quel que soit votre art, vous avez jusqu'au 7 septembre pour vous inscrire en cherchant Journée des ateliers d'artistes d'Occitanie sur le site laregion.fr.
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1: Le Montauban Air Model ouvre ses portes ce dimanche 6 septembre. Le but, faire découvrir l'aéromodélisme sur son site de vol situé près de Corbarieux. Porté par Laurent Horry, président du club, cette journée met en avant la diversité de ce sport.
2: Le principe, c'est que tout le monde soit pilote. C'est tout l'intérêt de l'aéromodélisme, c'est de piloter. Même si le côté construction a un grand intérêt également. Mais après, il y a le pilotage, la construction, il y a les réglages, il y a tout ce qui va avec, en fait, au sein du club. Il y a des dronistes, bien évidemment. Après, il faut voir, faut distinguer deux catégories de drones. Il y a les drones, ce qu'on appelle FPV. C'est les drones où, en fait, on a une retransmission vidéo dans un casque. Et en fait, le principe, c'est de piloter comme si on était à l'intérieur. Donc là, ça nécessite un peu une notion de pilotage particulière, mais encore différente de piloter un avion ou un planeur à distance. Donc ça, c'est un domaine assez large. Le principe, c'est de faire voler tout ce qui peut voler. Donc ça ne se cantonne pas qu'aux avions. Il y a bien sûr le planeur, qui a une grande place dans la discipline. Il y a les hélicoptères. Et après, il y a même des catégories dirigeables, ou ce genre de choses montgolfières.
1: Autant d'appareils volants à observer ou tester ce week-end lors de la journée portes ouvertes du club.
2: On accueillera tous les gens désireux de découvrir notre activité. L'idée, c'est de faire essayer aux enfants à partir de 10 ans et aux adultes, ceux que ça intéresse, donc l'aéromodélisme. Donc nous aurons à disposition des avions et des planeurs avec un système de double commande qui permettra à tout le monde d'essayer sans casser nos avions. Découvrir un peu la joie du pilotage d'un aéromodèle.
1: Le Montauban Air Model accueillera les visiteurs ce dimanche 6 septembre de 10h à 18h sur son site de vol Alexia Pellot, près de Corbarieux dans le Tarn-et-Garonne.
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0: 17h, c'est le moment de se réveiller tranquillement sur CFM Radio. C'est avec Jérôme, bien sûr, jusqu'à 10h, comme tous les matins, pour vous accompagner. D'ici quelques instants, c'est Flo de la Vega avec Je veux et voulez aussi, sûrement. Voici vos infos tout de suite.
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0: C'est le flash de Clémence Lobary. Bonjour Clémence.
2: Bonjour à tous. C'est une décision saluée par des associations féministes. Patrick Bruel a finalement annulé sa tournée prévue pour cet automne. Le chanteur accusé de violences sexuelles l'a annoncé hier soir sur les réseaux sociaux. On le rappelle, l'artiste est mis en examen dans 4 dossiers de violences sexuelles pour des faits de viol, tentative de viol, agression sexuelle et harcèlement sexuel. Et depuis plusieurs semaines, des responsables politiques, des élus et des associations féministes appelaient le chanteur à renoncer à se produire sur scène. La tension monte encore d'un cran entre Volodymyr Zelensky et Vladimir Poutine. Le maître du Kremlin a notamment déclaré qu'il ne négociait pas avec des terroristes. Il réagissait après l'avertissement du président ukrainien. Ce dernier a mis en garde hier sur la sécurité de l'espace aérien russe où pénètrent des drones ukrainiens. Retour en France, un pays qui ne parvient pas à se doter d'un budget est un pays qui s'affaiblit. L'avertissement de Jean-Noël Barrot hier lors de sa conférence de presse de rentrée. Le ministre des Affaires étrangères estime qu'il en va de la crédibilité de la France sur la scène internationale. Le projet de budget 2027 doit être présenté à la fin du mois et il est déjà menacé de censure. Ce dramatique accident dans les Pyrénées-Orientales, les faits se sont déroulés hier en fin de matinée au large de Saint-Cyprien. 2 personnes sont mortes dans un accident lors d'une séance de bouées tractées. Les victimes sont une femme de 29 ans et le pilote de 31 ans. Ce dernier a été éjecté de son bateau pour une raison inconnue. L'embarcation a ensuite percuté les passagers de cette bouée gonflable. Alstom poursuit sa politique de décarbonation. Le constructeur ferroviaire va confier à son usine historique de Belfort la production d'une nouvelle gamme de locomotives de manœuvre. L'objectif, renouveler plusieurs milliers d'engins encore majoritairement au diesel. Et puis on termine avec un mot de football. Zinedine Zidane communiquera sa liste de joueurs le vendredi 18 septembre. Ce sera la première liste du nouveau sélectionneur de l'équipe de France. On le rappelle, les Bleus entament la Ligue des Nations en Turquie le 25 septembre avant de se déplacer en Belgique le 28. Excellent début de journée à tous.
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8h05, très bonne matinée sur CFM Radio. Je vous annonce déjà que ce matin, j'aurai à nouveau des places de ciné à vous faire gagner. Ce sera un petit peu après les infos de 9h. Vous connaissez la chanson, deux places à gagner pour le film et la séance de votre choix, soit à la salle Arcée de la scène nationale à Belbiterne ou alors dans l'un des deux CGR du côté de Montauban. Et puis ça tombe bien, on va parler des films qu'il y a à voir, qui sortent dès ce mercredi dans les salles françaises. Et pour jouer tout à l'heure, ce sera au 05 63 93 00 20. Allez, avant de parler des sorties ciné, on écoute Marie-France Rio Loua.

0: Il est 7h08, très bonne matinée sur CFM Radio. Et comme promis, tout de suite, on va parler des sorties ciné de cette semaine et de ce mercredi en particulier avec voilà, ma petite sélection ce matin des films à ne pas rater. On commence avec le drame italien « Trois adieux » d'Isabelle Coixet avec Alba Rohrwacker et Elio Germano. Après une séparation douloureuse, Antonio Chef, en pleine ascension, se réfugie derrière ses fourneaux. Martha, elle, dans son silence, elle en vient même à perdre l'appétit. Mais quand elle découvre ce que son corps lui dit vraiment, tout prend un tour inattendu. La nourriture a meilleur goût, la musique la touche comme jamais. Et le désir réveille en elle l'envie de vivre sans peur. On poursuit avec « La frappe », un drame de Julien Gaspard Olivieri. Enzo, 19 ans, et sa sœur Carla, 20 ans, sont livrés à eux-mêmes depuis plusieurs années. Quand leur père Anthony est libéré de prison, Enzo voit la promesse fragile d'une famille à reconstruire. Mais pour Carla, l'idée reste inconcevable. Rattrapé par son passé, Enzo doit se confronter à une vérité qu'il a trop longtemps gardée pour lui. On termine avec le film fantastique et horrifique Holy Boy de Paolo Stripoli. Sergio, un enseignant hanté par son passé, est muté à Remis, un petit village de montagne italien. L'apparente quiétude de cette vallée des sourires cache un étrange secret. Chaque semaine, les habitants se rassemblent autour de Matteo, l'adolescent que l'on dit capable d'absorber la douleur des autres. Bonne séance à vous donc, y pensez. Eh bien, nous appelez hein, ce matin, juste après 9h, pour gagner vos places sur CFM Radio, vos places de ciné, bien sûr. Dans quelques instants, c'est la météo. Et puis, ben, juste avant, on va écouter Joe Bell sur CFM Radio avec le titre Your Own Hands.
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1: Un ciel voilé ce matin sur le Lot, mais de belles éclaircies hein, sur le reste de vos départements. Dès cet après-midi, le voile nuageux va s'étendre aussi à l'Aveyron et au Tarn-et-Garonne. Mais on gardera encore un beau ciel bleu et peu de nuages dans le Tarn. Au thermomètre ce matin, 21 à l'Albin qui est 18 à Saint-Céré, 22 à la Française et Noy qui a 19 pour la Cône, 21 à Monestier ce matin.

19 du côté de Rodez et 22 à Saint-Affrique. Cet après-midi, il fera jusqu'à 29 à Castelnau-Moratier, 25 à Quissac, 28 pour Saint-Projet et 30 à Montauban, 31 à Albi, 27 à Vienne, tout comme à La Fouillade et 30 à Espalion. Et puis aujourd'hui, on n'hésite pas à souhaiter une bonne fête au Ingrid dans ce mercredi 2 septembre. C'est pas forcément intuitif, mais oui, dans le Tarn, on peut faire de la voile. Voilà, dans le nord du Tarn, à côté de Carmaux, hein, c'est l'association USCV pour Union Sportive Carmaux Voile qui propose toutes sortes d'activités sur l'eau. On en saura plus dans un instant dans le coup de projecteur de Nina pour CFM Cordes.

0: 47 heures sur CFM Radio avec Superstar. Il est 7h20, dans une petite dizaine de minutes. On va faire un tour sur vos départements pour voir ce qu'il y a à faire en ce moment. On parlera notamment d'un duo acrobatique autour des arts du cirque ou encore d'une soirée autour de l'astronomie du côté du Lot. Il y aura plein de choses à faire en ce moment. C'est One Republic qui arrive dans un instant avec Runaway. Et là, tout de suite, on se dirige vers le Tarn et on va parler d'une activité autour de la voile. C'est Nina qui nous en dit plus pour CFM Corde.
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2: Dans le Carmozin Ségala, dans le nord du Tarn, si cette année vous voulez faire une activité autour de l'eau, il y a l'USCV, l'Union Sportive Carmo Voile, sur le lac de la Rocarier, sur la commune de Monestier. C'est une association et elle propose toutes sortes d'activités. Laurent Counine est éducateur sportif.
3: Il me semble que l'origine de la création de ce club était avec les mineurs de Carmo qui se sont rassemblés et qui avaient envie de faire des activités ludiques et sympas sur le lac. À l'époque, c'était vraiment l'émergence de la voile légère. Donc on a du dériveur, on a du catamaran, on a de la planche à voile et après tous les sports de pagaie, surtout kayak et paddle.
2: On peut soit s'inscrire à l'année, soit de manière très occasionnelle.
3: Il y a les deux formules, il y a des formules à l'année. Donc où il faut juste prendre une adhésion à l'année et du coup on peut profiter du matériel, on peut profiter du plan d'eau de quand la base est ouverte et aussi une fois par semaine voire deux. Il y a des cours spécifiques sur tel ou tel support pour apprendre à faire soit de la planche à voile, soit de l'habitable parce qu'on a un petit habitable aussi. Du catamaran ou autre chose. Et l'idée, ça va être ça, dès la rentrée, de justement proposer plusieurs cours sur plusieurs supports pour que tout le monde s'y retrouve et que tout le monde apprenne les bases, les bonnes bases pour après progresser. Pour après aller se frotter un petit peu à des plans d'eau un petit peu plus mouvementés, on va dire, et en tout cas à l'océan ou à la mer, quoi.
2: Cette année, pour faire une activité autour de la voile sur le lac de la Rocarier à côté de Carmo dans le Tarn, vous trouverez toutes les informations sur uscvoile.fr.
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Paris, à l'instant, le single de Mima. Il est bientôt 7h28, hein, quasiment. Et c'est le moment tout de suite de parler de ce qu'il y a à faire en cette rentrée culturelle, des sorties à ne pas manquer tout près de chez vous. Ce soir, mercredi 2 septembre, dans le Lot, une nouvelle soirée d'observation du ciel étoilé à l'Observatoire astronomique des Causses du Quercy. C'est à Saint-Martin-la-Bouval, au programme des 22h, des observations avec une carte du ciel, des observations du ciel en direct, et aussi dans le grand télescope de l'Observatoire. C'est ouvert aux novices ou aux amateurs éclairés. Une soirée sur réservation sur le site astronomade.com. Prochaine date aussi, les mercredi 9 et 16 septembre, toujours à 22h. Un duo de cirque poétique à Cap Découverte dans le Tarn, c'est ce dimanche 6 septembre. À 17h, à l'ombre des oiseaux, par la compagnie Cadavreski, un duo acrobatique de rue où les hommes sont comme des oiseaux sur une branche. Ils se mettent à tanguer à 7 mètres de hauteur. Un spectacle gratuit proposé en préambule de l'ouverture du Nectar Festival 2026. L'exposition Sauver les enfants juifs, une éthique en résistance à Moissac, est présentée au musée de la résistance du combattant de Montauban. L'expo est visible jusqu'au 12 décembre. Elle présente l'histoire de la maison des enfants de Moissac, des enfants qui l'ont habité et de ceux qui ont contribué à les sauver avec le soutien de la ville de Moissac et de ses habitants. Voilà pour ces sorties, ce qu'il y avait à en retenir ce matin. On va y revenir dans une heure environ parce qu'il y aura encore plein de choses à vous dire, à faire sur vos départements. C'est Lou Reed tout de suite, c'est Walk on the White Side.

0: Coldplay avec Selena Gomez juste avant. C'était Lewis Capaldi sur CFM Radio. Il est bientôt 7h40. Je vous retrouve très vite pour l'actu locale, le coup de projecteur de CFM Lacune, avec la 20e édition des Charcut Trails ce dimanche dès 9h, ce dimanche au stade de la Balmette à Lacune. Deux principales courses de ces Charcut Trails vont s'élancer. Le Trail du Montalet, un parcours de 25 km et plus de 1000 mètres de dénivelé. Et aussi l'Ukambatsu, qui signifie le jambon en patois local, sur 12 km. Il y aura aussi de la rondo et des courses enfants, et bien sûr aussi de la charcuterie au programme. Ce sera Eric Combon, président de l'Athletic Club Lacune, qui nous en dira un petit peu plus ce matin. Et puis je vous retrouve juste avant aussi pour la météo de vos départements. Big Flo et Oli, c'est dans un instant avec Picasso.
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2: Ciel plutôt ensoleillé ce matin sur le nord-ouest de l'Occitanie, mais en voie nuageux déjà installé du côté du Lot. Ce dernier va grignoter du terrain cet après-midi vers l'Aveyron et le Tarn-et-Garonne. Et vous allez garder du soleil dans le Tarn. Ce matin, 21 à Montcuq qui est Saint-Cyr-la-Popie, 22 à Castelsarrasin et Caussade, 23 pour Gaillac qui est 19 à Nage, 19 aussi du côté d'Entrailles-sur-Truyère et 21 à Villefranche-de-Rouergue. Cet après-midi, ça va remonter jusqu'à 30 à Pradine et 28 à Figeac, 29 à Montclar-de-Quercy, à Laguépie, à Cordes-sur-Ciel aussi, 24 du côté de Murat-sur-Vèbre, 27 à Honnay-le-Château cet après-midi, enfin 29 à Belmont-sur-Anse. Et puis si vous en connaissez des Ingrid aujourd'hui, n'hésitez pas à leur souhaiter une bonne fête en ce mercredi 2 septembre. La 20e édition des Charcut Trail, c'est ce dimanche 6 septembre à Lacône, au programme du trail donc, et avec aussi beaucoup de charcuterie. Je vous en dis plus dans le code projecteur de CFM Lacône dans un instant.

0: Queens of the Stone Age, Make It With You. Il est 7h50 à 8h, bien sûr. Vous avez rendez-vous avec vos infos sur CFM Radio. Et puis d'ici là, la musique, on continue avec The Kid Laroi, Hervé aussi, Monde Meilleur. Et là, tout de suite, c'est l'actu locale qui nous revient. Et on va parler de trail à faire ce week-end du côté de la Cône.
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0: Les charcuts trails de la Cône repartent pour une 20e édition ce dimanche. Rendez-vous à 9h au stade de la Balmette avec deux courses qui comptent pour le challenge du parc naturel régional du Haut-Languedoc. Le trail du Mont-Allé et Lou Kombatsu. L'organisation se prépare à une grosse participation après une édition en 2025 qui a dépassé les attentes. Éric Combon, président de l'Athletic Club La Cône.
2: On a passé les 900 participants et savoir qu'aussi on a fait autant manger de personnes. Vraiment, on n'était pas du tout prêt à tant de monde. C'est l'engouement. Bon, peut-être ça devient un petit peu une mode, le trail. Mais aussi, voilà, l'accueil à la Cône, le climat, l'ambiance qu'il y a dans ce club. Et sur la course, voilà, ça attire énormément de gens. On met un challenge à la fin du parcours du 12 km et du 25 km. C'est-à-dire qu'au dernier kilomètre, on tire au sort un jambon. Et une personne qui remporte ce jambon doit le ramener jusqu'à l'arrivée. Mais voilà, après, la charcuterie, ouais, elle est partout. Elle est notamment à table. On donne des tranches généreuses de jambon de pays, du melsat, du boudin, enfin bon voilà, et de la saucisse grillée, bien sûr. Le syndicat des Salaisonniers, ils jouent vraiment le jeu et on les remercie. On tient à faire passer les coureurs dans le tunnel de la Cône. L'année dernière, donc on avait 1 km du départ, l'accès au tunnel, et donc ça a été compliqué parce qu'on a envoyé plus de 600 ou 700 coureurs là en même temps. Ça a fait un tout noir. Donc on a décidé d'augmenter le kilométrage avant le tunnel. Donc on a modifié le parcours au début et on l'a rétréci à la fin. Cette course s'appelle le Kambatsu. Ensuite, le trail du Mont-Allé qui fait 25 km. Donc là, pareil, il prend le même circuit jusqu'au 9e kilomètre. Et ensuite, il bifurque pour monter sur la Vierge du Mont-Allé avec un ravitaillement aussi là au 12e kilomètre, au 18e et un, bien sûr, copieux à l'arrivée.
0: Il y aura aussi la Bougnette, une course plus accessible de 5 km et aussi de la rando et des courses pour les enfants. Plus d'infos sur la page Facebook Charcut Trail de la Cône. Inscription sur le site aclacone.fr.
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0: Il est 8h sur CFM Radio, c'est Jérôme pour vous accompagner toute cette semaine de rentrée. Et bon courage si vous apprêtez peut-être à partir au boulot là à l'instant. Ce sera au moins en musique avec Tayla dans quelques instants. She did it again. Mais tout de suite, voici l'essentiel de l'actu ce mercredi.
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0: On écoute le flash de Clémence Lobary tout de suite. Bonjour Clémence.
2: Bonjour à tous. Nouvelle flambée du pétrole après une nouvelle nuit de tension au Moyen-Orient. Le baril de Brent dépasse les 95 $ ce matin. Hier, les États-Unis ont de nouveau bombardé l'Iran. D'après les autorités iraniennes, au moins 11 personnes sont mortes. Téhéran a riposté en frappant des infrastructures américaines en Jordanie, en Irak et à Bahreïn. Il dit avoir fait le choix de l'apaisement. Patrick Bruel a finalement annulé sa tournée prévue pour cet automne. Le chanteur accusé de violences sexuelles l'a annoncé hier soir sur les réseaux sociaux. On le rappelle, l'artiste est mis en examen dans 4 dossiers de violences sexuelles pour des faits de viol, tentative de viol, agression sexuelle et harcèlement sexuel. La pression montée depuis quelques semaines, plusieurs maires s'étant opposés à sa venue dans leur ville. Après les mois de l'affaire Liana, cette collégienne de 11 ans retrouvée morte dans le Gers, la proposition de loi intégrale contre les violences sexistes et sexuelles sera le premier texte inscrit à l'ordre du jour de l'Assemblée nationale début octobre. C'est l'annonce hier soir du Premier ministre Sébastien Lecornu. Pour l'ONU, il est encore possible de limiter le réchauffement climatique. Dans un récent rapport des Nations Unies, des chercheurs estiment que le seuil des 1,5 °C sera bien dépassé. Ils appellent désormais à agir rapidement, notamment en plantant de nouvelles forêts ou encore en s'appuyant sur des technologies de capture du carbone dans l'air. Emmanuel Macron à Londres aujourd'hui. Le président vient inaugurer l'exposition au British Museum consacrée à la tapisserie de Bayeux. Cette œuvre gigantesque du XIe siècle relate la conquête de l'Angleterre par Guillaume le Conquérant, une œuvre prêtée exceptionnellement par la France au Royaume-Uni. L'exposition sera ouverte au public du 10 septembre au 11 juillet prochain. 100 000 billets ont déjà été vendus pour les 4 premiers mois. Et puis le tennis, c'est la fin du premier tour, cette nuit à l'US Open. Et ça passe pour Gaël Monfils. Le Français qui dispute son dernier grand chelem a dominé le Paraguayen Adolfo Daniel Vallejo. Une victoire à l'occasion de ses 40 ans. Qualification aussi chez les femmes de Léolia Jean-Jean. Déception en revanche pour Arthur Géat, battu par l'Argentin Juan Manuel Cerundolo en 5-7. Excellent début de journée à tous.
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8h06, est-ce que ça vous dirait d'avoir quelques places de ciné gratuites ce matin? Je me doute que oui. Hein. Et donc, rendez-vous pour ça dans une heure environ, après les infos de 9h. 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Et ce sera vous, à vous de jouer tout à l'heure en étant parmi les plus rapide au 05 63 93 0020, donc pour gagner vos places de ciné sur CFM Radio. Là tout de suite, c'est Santa, la différence.

0: Il est 8h10, c'est toujours Jérôme avec vous. Et restez bien à l'écoute de CFM Radio, le retour de l'actu locale. C'est dans une dizaine de minutes avec le coup de projecteur de CFM Montauban. Voilà, on se tournera vers le Tarn-et-Garonne dans quelques instants. Et puis aussi, on va faire un petit tour de vos départements pour voir le temps qui s'annonce aujourd'hui sur tout le nord-ouest de l'Occitanie. Good Neighbors, ça arrive aussi très vite avec le single Superstar.
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1: Allez, j'y vois le nuageux ce matin dans le Lot, alors qu'on profite de belles éclaircies sur les autres départements. Le ciel se voilera à son tour cet après-midi dans le Tarn, Garonne et l'Aveyron, mais le soleil va rester en place pour le Tarn. Ce matin, on compte 20 à Catus et Montredon, 22 à Monté chez Saint-Antonin, 21 pour Brassac et Carmaux, 19 ce matin à Luc-la-Primaube et 21 à Toulon-Jac. Pour cet après-midi, on attend jusqu'à 25 à la Bastide-Murat et même 30 à Cahors, 30 aussi à Moissac et 29 à Quélus, 31 pour Castres et 27 à Vaux. Cet après-midi, ce sera aussi 27 à Saint-Rémy et Lessac. N'hésitez pas aussi, si vous en connaissez, à souhaiter une bonne fête au Ingrid autour de vous en ce mercredi 2 septembre. On va retrouver la rédaction de CFM Montauban dans quelques minutes pour un focus sur l'actu locale. Ce sera le coup de projecteur.

0: vous n'avez pas pu résister de bouger un petit peu en écoutant ce titre ce matin sur CFM Radio. C'était Another et 54 Ultra Talk to You. Il est 8h20. Dans quelques instants, on focus sur les sorties qu'il ne faut pas manquer hein, sur cette rentrée culturelle sur vos départements. Phil Collins, juste avant avec Against All Odds. Et puis là, tout de suite, on retrouve la rédaction de CFM Montauban pour voir ce qui se passe évidemment du côté du Tarn-et-Garonne.
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2: Le Montauban Air Model ouvre ses portes ce dimanche 6 septembre. Le but, faire découvrir l'aéromodélisme sur son site de vol situé près de Corbarieux. Porté par Laurent Horry, président du club, cette journée met en avant la diversité de ce sport.
3: Le principe, hein, c'est que tout le monde soit pilote. Hein, c'est tout l'intérêt de l'aéromodélisme, hein, c'est de piloter. Même si le côté construction a un grand intérêt également. Mais après, il y a le pilotage, la construction, il y a les réglages, il y a tout ce qui va avec, en fait, au sein du club. Il y a des dronistes, bien évidemment. Après, il faut voir, faut distinguer deux catégories de drones. Il y a les drones, ce qu'on appelle FPV. C'est les drones où, en fait, on a une retransmission vidéo dans un casque. Et en fait, le principe, c'est de piloter comme si on était à l'intérieur. Donc là, ça nécessite un peu une notion de pilotage particulière. Mais encore différente de piloter un avion ou un planeur à distance. Donc ça, c'est un domaine assez large. Le principe, c'est de faire voler tout ce qui peut voler. Donc ça ne se cantonne pas qu'aux avions. Hein. Il y a bien sûr le planeur, qui a une grande place dans la discipline. Il y a les hélicoptères. Et après, il y a même des catégories dirigeables, ou ce genre de choses montgolfières.
2: Autant d'appareils volants à observer ou tester ce week-end lors de la journée portes ouvertes du club.
3: On accueillera tous les gens désireux de découvrir notre activité. Hein. L'idée, c'est de faire essayer aux enfants à partir de 10 ans et aux adultes, hein, ceux que ça intéresse, donc l'aéromodélisme. Donc nous aurons à disposition des avions et des planeurs avec un système de double commande qui permettra à tout le monde d'essayer sans casser nos avions. Découvrir un peu la joie du pilotage d'un aéromodèle.
2: Le Montauban Air Model accueillera les visiteurs ce dimanche 6 septembre de 10h à 18h sur son site de vol Alexia Pello, près de Corbarieux dans le Tarn-et-Garonne.
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8h25, c'est le moment tout de suite de faire un point sur les sorties qu'il ne faut pas manquer en ce mois de septembre sur vos départements. Avec l'exposition Le Temps des images, la sculpture en Rouergue à la fin du Moyen-Âge. C'est à voir jusqu'au 22 novembre au musée Fenaille de Rodez. Les chefs-d'œuvre de la sculpture gothique en Rouergue sont exposés pour célébrer les 500 ans du clocher de la cathédrale Notre-Dame de Rodez. Découverte récente, restauration et œuvre inédite révèlent l'importance de ce patrimoine unique dans la création française de la fin du Moyen-Âge. L'art de la coiffe, l'exposition de Saba Nicknam se tient jusqu'au 4 octobre à la chapellerie Cramb à Caussade. De manière presque ethnologique, l'artiste travaille sur les coiffes traditionnelle de minorités d'Asie et du Moyen-Orient. Elle réinterprète les images d'archives et recrée ses couvre-chefs à partir de matériaux de récupération. Et puis dans le nord du Tarn, au cœur du château de Salette à Cahuzac-sur-Vert, plongé dans l'univers onirique de Stéphane Frey, un monde de créatures anthropomorphes inspirées du street art où grenouilles, girafes et singes évoluent entre jungle urbaine, couleurs vives et émotions humaines. L'expo de toile intitulée Frey et sa faune urbaine est à découvrir encore jusqu'au 30 octobre. Voilà pour cette rubrique culturelle ce matin. On y reviendra dans une petite heure. Tout de suite, c'est Mary Wells, My Guy.

Kero FM de Alléluia, il est 8h32, dans une demi-heure environ sur CFM Radio, juste après les infos de 9h, je vous fais gagner deux places de ciné ce matin pour le film et la séance de votre choix. 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Allez, déjà commencez à préparer un petit peu votre téléphone. Il faudra être réactif et être parmi les plus rapides à nous appeler pour gagner vos places. Broken Back et Queen D tout de suite. 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Okay.

0: On My Soul de Bruno Mars, 8h37. On va retrouver d'ici quelques minutes l'actu locale avec le coup de projecteur de CFM Villefranche. Pour valoriser les artistes présents et présentes sur son territoire, la région Occitanie organise les 10 et 11 octobre prochains les journées des ateliers d'artistes. Il ne reste que quelques jours pour s'inscrire si vous souhaitez participer. Pour en savoir un petit peu plus, on va écouter Madame Faucon-Méjean, vice-présidente de la région Occitanie, au micro d'Amélie ce matin. Ce sera dans une petite dizaine de minutes. À venir aussi la météo de tous vos départements. Voilà, on va parler de la couleur du ciel et évidemment vous donner aussi quelques températures ce matin. Esmé, La vie change, c'est à écouter dans un court instant.
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1: Ciel voilé ce matin sur le Lot, mais de belles éclaircies sur le reste de vos départements. Dès cet après-midi, le voile nuageux va s'étendre aussi à l'Aveyron et au Tarn-et-Garonne. On gardera encore un beau ciel bleu et peu de nuages du côté du Tarn. Au thermomètre ce matin, 21 à l'Albin qui est 18 à Saint-Céré, 22 pour la Française et Noïc, 19 ce matin à Lacaune, 21 à Monestier, 19 à Rodez et 22 à Saint-Affrique. Cet après-midi, il fera jusqu'à 29 à Castelnau, Montratier, 25 à Quissac, 28 pour Saint-Projet et 30 à Montauban. 31 du côté d'Albi, 27 à Vianne, 27 aussi à La Fouillade cet après-midi et 30 à Espalion. Et puis, sachez qu'aujourd'hui, c'est une bonne occasion de souhaiter une bonne fête aux Ingrid, si vous en connaissez, ce mercredi 2 septembre. Ça devrait évidemment leur faire plaisir, ça fait toujours plaisir. Voilà, la région Occitanie organise les 10 et 11 octobre des journées des ateliers d'artistes. On va en savoir un petit peu plus avec le coup de projecteur d'Amélie pour CFM Villefranche, c'est dans quelques minutes.

0: Go That High de Reed Dalton à l'instant sur CFM Radio. J'espère que vous passez une très bonne matinée avec nous et ce sera Boulevard Désert d'ici quelques instants. En duo avec Carbone, c'est pas si facile. Mais là, juste avant, eh bien, on va parler de la région Occitanie qui organise des journées pour mettre en avant les artistes présents, présentes sur le territoire. C'est Amélie qui nous en dit plus tout de suite pour CFM Villefranche.
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2: Pour la 9e année consécutive, la région Occitanie pilote des journées des ateliers d'artistes d'Occitanie. L'occasion pour des plasticiens, plasticiennes, sculpteurs, peintres, dessinatrices, vidéastes, photographes, graffeurs de faire découvrir leur art. Madame Faucon-Méjean, vice-présidente de la région, nous en dit plus.
3: C'est une manifestation qui est organisée par la région Occitanie qui invite les artistes à ouvrir leurs portes, les portes de leurs ateliers au public le temps d'un week-end. Alors, cela permet aux visiteurs de découvrir des espaces qui leur sont habituellement fermés, qui sont les coulisses de la création contemporaine. Et donc, c'est l'occasion pour chacune et chacun de rencontrer des artistes près de chez soi, dans toute notre région, découvrir leur univers, leur métier, acheter une œuvre d'art et surtout soutenir les artistes de la région Occitanie. On fédère ces artistes-là, on fédère la population avec eux, auprès d'eux, pour encourager, bien sûr, les collaborations entre artistes, pour encourager les collectivités aussi à les faire travailler et pour encourager les publics à les connaître. C'est un événement gratuit sur l'ensemble de notre région. Les artistes, ils sont déjà nombreux à être inscrits et je les invite, ceux qui ne l'ont pas encore fait, à nous rejoindre parce que ces journées, elles permettent aux artistes de se faire connaître, de faire connaître leur travail, surtout renforcer leur visibilité auprès d'un public qui est diversifié. Et cet événement, il offre aux artistes l'occasion de présenter leur démarche, de vendre leurs œuvres, de créer aussi du lien directement avec les visiteurs, les professionnels du secteur, dans un cadre privilégié qui est le leur.
2: Artiste, quel que soit votre art, vous avez jusqu'au 7 septembre pour vous inscrire en cherchant Journée des ateliers d'artistes d'Occitanie sur le site larégion.fr.
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0: Into Virgil de Ozir sur CFM Radio. 8h56, vos infos, elles reviennent bien sûr dans quelques instants à 9h. Et puis juste après, hein, préparez-vous, vous aurez des places de ciné à remporter ce matin pour les films de la séance hein, de votre choix. Ça se passe soit du côté de Montauban dans l'un des deux CGR ou à la salle Arcée de la scène nationale d'Albitain. Je vous donne le numéro d'ici quelques instants pour tenter de gagner vos places. Stiletto, c'est tout de suite avec Amour Cyclone.
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1: Il est 9h, n'oubliez pas vos places de ciné. Vous attendent d'ici quelques instants sur CFM Radio. Restez attentifs. Tout de suite, on retrouve l'essentiel de l'info.
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1: C'est avec Clémence Lobary ce matin. Bonjour Clémence.
3: Bonjour à tous. Les bombardements ont repris cette nuit au Moyen-Orient. Les États-Unis ont lancé hier une nouvelle série de frappes contre l'Iran dans le secteur du détroit d'Ormuz. L'armée américaine a notamment attaqué deux pétroliers iraniens. Téhéran a riposté en frappant des infrastructures américaines en Jordanie, en Irak et à Bahreïn. Conséquence de ces tensions, les cours du pétrole ont encore augmenté. Le baril de Brent dépasse les $95 ce matin. Le bilan s'aggrave encore après cette coulée de boue dévastatrice au Népal. La crue de la semaine dernière a fait 1114 morts et 3916 disparus, dont 4 Français dont nous sommes toujours sans nouvelles. Il a fini par céder à la pression. Patrick Bruel annule sa tournée de concert. Le chanteur accusé de violences sexuelles l'a annoncé hier soir sur les réseaux sociaux. On le rappelle, l'artiste est mis en examen dans 4 dossiers de violences sexuelles pour des faits de viol, tentative de viol, agression sexuelle et harcèlement sexuel. Et depuis quelques semaines, plusieurs maires s'opposent à sa venue dans leur ville. Philippe Juvin interpelle les candidats déclarés à la présidentielle sur les finances publiques. Le rapporteur du budget à l'Assemblée nationale leur a adressé un courrier et leur demande de détailler leurs objectifs en matière de déficit public et de dette. Après le Tchouz France, le Tchouz Outre-mer, c'est l'annonce hier de la ministre des Outre-mer. Le premier sommet économique consacré aux territoires ultramarins se tiendra le 1er octobre à la Banque de France à Paris. L'objectif, attirer les investissements étrangers et relancer la création de richesses, notamment en mettant en avant l'or et le spatial guyanais, le nickel calédonien ou encore la biodiversité polynésienne. Au programme, des rencontres entre entreprises, investisseurs et décideurs publics ou encore un job dating. Et puis le foot, ça y est, c'est terminé. Le marché des transferts s'est refermé hier soir à 20h et des dernières heures, très agité comme souvent lors du mercato. Avec ce feuilleton à Lyon, c'est finalement Sunderland qui remporte la mise à 35 millions d'euros pour attirer Malik Fofana. Excellente matinée à tous.
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What It Burn de Katy Perry. Il est 9h05 et ça y est, c'est le moment pour vous de nous appeler pour gagner vos deux places de ciné. Oui, ça fait toujours un plaisir de gagner ces petites places pour la rentrée. Il y a encore plein de films très intéressants à voir en ce moment. 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À vos téléphones, donc à vous de jouer le temps qu'on écoute Nu de Philippe Catherine.

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1: 9h08, très bonne matinée. Si vous nous rejoignez à l'instant sur CFM Radio, le retour de l'actu local se fait dans une dizaine de minutes avec Gilles de CFM Cahors. Il va nous parler d'une soirée. Demain, jeudi 3 septembre, le VNB de Cahors veut voir grand et même très grand. À la clé, 5000 euros de voyage à gagner grâce à une tombola géante et plus de 2000 personnes attendues sur l'esplanade de la place Bessières. Surtout, l'ambition de rassembler toute la ville autour d'une même soirée. Mais derrière le gros lot et la promesse d'un événement démesuré, une question se pose. Comment transforme-t-on une soirée dans un établissement en véritable rendez-vous collectif? Réponse avec Alexandre Coupé, organisateur au micro de Gilles ce matin. Juste avant le coup de projecteur de CFM Cahors, ce sera un point sur la météo de tous vos départements. Et puis c'est Annie Lalalove qui arrive aussi très vite ce matin avec le single Donne-moi.
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1: C'est plutôt ensoleillé ce matin sur le nord-ouest de l'Occitanie, mais un voile nuageux déjà installé du côté du Lot. Et ce dernier va grignoter du terrain cet après-midi vers l'Aveyron et le Tarn-et-Garonne, mais vous allez garder du soleil dans le Tarn. Ce matin, 21 à Montcuq et Saint-Cyr-la-Popie, 22 à Castelsarrasin et Caussade, 23 pour Gaillac ce matin à 19 à Neige, 19 aussi à Entraille-sur-Truyère, 21 à Villefranche de Rouergue. Cet après-midi, ça va remonter quand même un petit peu jusqu'à 30 à Pradines, 28 à Figeac, 22 à Montclair de Quercy, à Laguépy, à Cordes-sur-Ciel aussi, et 24 du côté de Murat-sur-Vèbre, 27 pour Onet-Château, et enfin 29 cet après-midi à Belmont-sur-Anse. N'hésitez pas aussi, si vous en connaissez, à souhaiter autour de vous une bonne fête au Ingrid en ce mercredi 2 septembre. On va parler d'une soirée XXL pour la rentrée du côté de Cahors. C'est ce jeudi avec 5000 euros de voyage à gagner à la clé. C'est Gilles qui va nous en dire plus dans un instant. C'est dans le code projecteur de CFM Cahors.

0: des armées de l'Ouragan. 9h20, on va voir ce qu'il y a à faire tout près de chez vous, les sorties à ne pas manquer. C'est d'ici quelques minutes que je vous en parle dans votre rubrique culturelle. D'ici là, on écoute Make Sense avec Wake Up, suivi de Olivia Rodrigo. Mais tout de suite, c'est Gilles pour CFM Cahors. Il va nous parler d'une soirée qui voit grand et même très grand, une soirée XXL demain soir du côté de Cahors.
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2: Demain soir, dans le Lot, Cahors aura comme un petit parfum de voyage et de vacances. Place Bessières, le VNB organise une tombola géante avec un seul lot à gagner, 5000 euros pour partir là où le gagnant le souhaite. Alors une soirée placée bien sûr sous le signe du voyage, mais aussi du partage et de la rencontre, l'occasion de comprendre comment est née cette initiative et ce qui se cache derrière l'organisation d'un tel rendez-vous. Alexandre, organisateur.
3: Il n'y aura qu'un seul gagnant, effectivement. C'est le but de faire un gros chèque, un gros cadeau, de faire vraiment rêver les gens. Si on divisait en petites sommes, il y aurait moins ce côté un peu fou. On va quand même faire une belle animation. Il y aura une estrade, il y aura à la fin, sur les 10 derniers, on va tirer au fur et à mesure les chiffres. On essaiera de faire un petit show, un petit spectacle. C'est pas un simple tirage de tombola avec un cadeau. C'est une vraie soirée de fête, de rentrée sur le thème du voyage, de l'évasion, voilà, pour attaquer l'année seulement. On a vraiment donné rendez-vous à toute la ville, à toutes les générations, même au département limitrophe, hein, ça se limite pas à Cahors. C'est l'effet waouh, comme on dit. On a choisi 5000 euros, on prend le pari, on finance intégralement le voyage. 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En plus, ce qui est sympa, Gilles, dans les 5000 euros de voyage, c'est que c'est un bon cadeau. Donc, vous pouvez l'utiliser en plusieurs fois. Vous pouvez l'utiliser seul, avec votre femme ou avec 10 copains pour aller faire la bringue. Vous avez 5000 euros utilisés totalement comme vous voulez. On a pris conscience qu'un vrai beau voyage pour deux personnes à l'autre bout du monde, c'est au moins 5000 euros. Donc on s'est dit, allez, banco, on y va. On vous donnera un ticket de tombola que vous déposerez vous-même dans l'urne. Alors, tout est sous huissier de justice. Le jeu est encadré. C'est pas moi qui fera le tirage, c'est l'huissier de justice. Et donc, 21h45, on tire le gagnant de la soirée le soir même.
2: Rendez-vous dans le Lot demain à 18h en musique, place Bessières à Cahors. Plus de 2000 personnes sont attendues, mais il n'y aura qu'un seul gagnant.
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Stupid Song d'Olivia Rodrigo. 9h28, c'est le moment tout de suite de reparler de votre rentrée culturelle, des concerts à faire, des expos ou encore des maquettes à visiter. C'est tout de suite qu'on en parle dans votre rubrique culturelle. Avec l'ensemble Café de Maurizi qui est en concert ce samedi à Brassac dans le Tarn, c'est à l'espace Jaël de Romano à 20h. La formation rappelle à vos souvenirs les succès des grands violonistes, Tzigane des années folles. Les lignes virtuoses du violon se mêlent au lyrisme de la voix. Les contrechamps expressifs du violoncelle dialoguent avec le piano soutenu par les rythmes effrénés de la contrebasse. À noter que la participation est libre. Et puis jusqu'au 20 septembre, vous pouvez encore admirer le village aveyronnais à l'église Saint-Joseph de Villefranche de Rouergue. Chaque jeudi et samedi, revivez la vie des anciens villageois de la région avec cette maquette de 150 mètres carrés unique en son genre. Avec ses 200 santons et automates, elle vous transporte dans un univers enchanteur. Et notez que la participation est libre. Plus d'infos sur le site village-aveyronnais.fr. On termine avec le Muséum d'histoire naturelle Victor Brun à Montauban qui vous invite encore jusqu'au 31 octobre à explorer la fascinante diversité des mammifères à travers son exposition sur la piste des mammifères. Elle propose un nouveau parcours pédagogique pensé pour tous les publics et des visites guidé. Voilà pour ces sorties ce matin. On écoute Tears for Fears tout de suite. No Small Things.

0: Queen et juste avant Flo de la Vega sur CFM Radio. Voilà, on vous gâte côté musique tous les matins. Dove Lo avec Stromae, c'est dans quelques instants avec le single Des Fleurs. Et puis on va retrouver aussi la rédaction de CFM Montauban dans le coup de projecteur. Un focus évidemment sur l'actu dans le Tarn-et-Garonne. À venir aussi, je vous en parlerai, la couleur du ciel sur tous vos départements. Je vous donnais évidemment voilà, quelques températures, ça se réchauffe encore cette semaine.
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0: Allez, j'y vois le nuageux au programme ce matin dans le Lot, alors qu'on profite de belles éclaircies hein, sur les autres départements. Le ciel se voilera à son tour cet après-midi dans le Tarn-et-Garonne et l'Aveyron, mais le soleil va rester bien en place pour le Tarn. Ce matin, 20 à Catus et Montredon, 22 à Montech et Saint-Antonin, 21 du côté de Brassac et de Carmaux, 19 à Luc-la-Primaube et 21 ce matin à Toulon-Jacques. Pour cet après-midi, on attend jusqu'à 25 à la Bastide-Murat, 30 à Cahors, 30 aussi à Moissac et 29 du côté de Caylus, 27 pour Vaour, 31 à Castres, 27 à Saint-Rémy et à Lessac. N'hésitez pas aussi aujourd'hui à souhaiter une bonne fête au Ingrid si vous en connaissez en ce mercredi 2 septembre. On va se tourner vers le Tarn-et-Garonne dans quelques instants pour écouter le coup de projecteur de CFM Montauban.

0: Des fleurs, le duo Tovelo et Stromae sur CFM Radio. Il est quasiment 9h47. Ce sera U2 dans un instant avec Forti. Et là, tout de suite, on retrouve un focus sur l'actu locale du côté du Tarn-et-Garonne. C'est bien sûr avec la rédaction de CFM Montauban.
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2: Le Montauban Air Model ouvre ses portes ce dimanche 6 septembre. Le but, faire découvrir l'aéromodélisme sur son site de vol situé près de Corbarieux. Porté par Laurent Horry, président du club, cette journée met en avant la diversité de ce sport.
3: Le principe, c'est que tout le monde soit pilote. C'est tout l'intérêt de l'aéromodélisme, c'est de piloter. Même si le côté construction a un grand intérêt également. Mais après, il y a le pilotage, la construction, il y a les réglages, il y a tout ce qui va avec, en fait, au sein du club. Il y a des dronistes, bien évidemment. Après, il faut voir, faut distinguer deux catégories de drones. Il y a les drones, ce qu'on appelle FPV. C'est les drones où, en fait, on a une retransmission vidéo dans un casque. Et en fait, le principe, c'est de piloter comme si on était à l'intérieur. Donc là, ça nécessite un peu une notion de pilotage particulière. Mais encore différente de piloter un avion ou un planeur à distance. Donc c'est un domaine assez large. Le principe, c'est de faire voler tout ce qui peut voler. Donc ça ne se cantonne pas qu'aux avions. Il y a bien sûr le planeur, qui a une grande place dans la discipline. Il y a les hélicoptères. Et après, il y a même des catégories dirigeables, ou ce genre de choses montgolfières.
2: Autant d'appareils volants à observer ou tester ce week-end lors de la journée portes ouvertes du club.
3: On accueillera tous les gens désireux de découvrir notre activité. L'idée, c'est de faire essayer aux enfants à partir de 10 ans et aux adultes, ceux que ça intéresse, donc l'aéromodélisme. Donc nous aurons à disposition des avions et des planeurs avec un système de double commande qui permettra à tout le monde d'essayer sans casser nos avions. Découvrir un peu la joie du pilotage d'un aéromodèle.
2: Le Montauban Air Model accueillera les visiteurs ce dimanche 6 septembre de 10h à 18h sur son site de vol Alexia Pello, près de Corbarieux dans le Tarn-et-Garonne.
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9h51, c'est tout pour moi ce matin. Rendez-vous demain dès 7h et jusqu'à 10h. Voilà, Jérôme, pour vous accompagner hein, tous les matins jusqu'à vendredi. Donc, sur CFM Radio, et puis pour vous faire gagner souvent des places, c'était des places de ciné, notamment bravo aux gagnants ce matin. Et puis, voilà, et restez bien à l'écoute pour tous les événements culturels partenaires qu'on a à vous faire gagner sur CFM Radio. On retrouvera aussi toute l'actu locale, évidemment. Et puis, on continue de vous accompagner pour cette belle rentrée en musique. Alors, on espère qu'elle se passe bien, en tout cas pour vous, hein, que ce soit peut-être du côté des classes ou du boulot, si vous avez repris. Ce sera avec Aurélien, en tout cas, qui vous accompagne dans quelques instants, de 10h jusqu'à midi. Vous retrouvez aussi les magazines de vos infos locales tout à l'heure, à midi. Et donc, passez une excellente fin de matinée. Je vous laisse avec Adèle Castillon, Été avec toi. Et je vous dis à demain.

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1: 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Et bonjour tout le monde, Aurélien, je m'installe confortablement, je suis avec vous jusqu'à midi, on écoutera Sam Sauvage, Ravine Lynn et on démarre ces deux heures ensemble avec The Kid Laroi, belle matinée sur le nord de la région Occitanie, j'espère que vous allez bien et ça y est, tout le monde est à l'école.

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1: Le nouveau Sam Sauvage, Je ne t'aime plus, sur CFM Radio. Restez avec nous, on va retrouver Nina dans quelques minutes pour parler de l'Union Sportive Carmo Voile, et puis on va écouter ça. Allez, Franck Walker arrive dans deux minutes.
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0: Les Coldplay, c'était Orphans sur CFM Radio. Soyez les bienvenus si vous nous rejoignez. Et c'est l'heure de retrouver Nina, maintenant du côté du Tarn, pour nous parler de l'USCV, l'Union Sportive Carmo-Voile. C'est peut-être ça que vous ferez cette année.
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2: Dans le Carmozin Ségala, dans le nord du Tarn, si cette année vous voulez faire une activité autour de l'eau, il y a l'USCV, l'Union Sportive Carmo-Voile, sur le lac de la Rocarier, sur la commune de Monestier. C'est une association et elle propose toutes sortes d'activités. Laurent Counine est éducateur sportif.
3: Il me semble que l'origine de la création de ce club était avec les mineurs en fait, de Carmo qui se sont rassemblés et qui avaient envie de faire des activités ludiques et sympas sur le lac. À l'époque, c'était vraiment l'émergence de la voile légère. Donc voilà, on a du dériveur, on a du catamaran, on a de la planche à voile. Et après, tous les sports de pagaie, surtout kayak et paddle.
2: On peut soit s'inscrire à l'année, soit de manière très occasionnelle.
3: Il y a les deux formules. Il y a des formules à l'année, donc où il faut juste prendre une adhésion à l'année. Et du coup, on peut profiter du matériel, on peut profiter du plan d'eau, de quand la base est ouverte. Et aussi, une fois par semaine, voire deux. Il y a des cours spécifiques sur tel ou tel support pour apprendre à faire soit de la planche à voile, soit de l'habitable, parce qu'on a un petit habitable aussi, soit du catamaran ou autre chose. Et l'idée, ça va être ça, dès la rentrée, de justement proposer plusieurs cours sur plusieurs supports pour que tout le monde s'y retrouve et que tout le monde apprenne les bases, les bonnes bases pour après progresser. Pour après aller se frotter un petit peu à des plans d'eau un petit peu plus mouvementés, on va dire, et en tout cas à l'océan ou à la mer, quoi.
2: Cette année, pour faire une activité autour de la voile sur le lac de la Rocarier à côté de Carmo dans le Tarn, vous trouverez toutes les informations sur uscvoile.fr.
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Tila, She Did It Again sur CFM Radio. J'espère que vous allez bien. Bon, ça y est, 10h25, normalement tout le monde est à l'école. Hein. Hier, les écoles maternelles, les écoles primaires, les collèges pour les 6e. Aujourd'hui, les secondes aussi étaient de rentrée hier, me semble-t-il. Et aujourd'hui, bah, c'est tout le monde. Hein. Allez hop, jusqu'à la terminale, tout le monde à l'école. Ça y est, ça c'est fait. Bon, par contre, est-ce que vous savez ce que vous allez faire comme activité sportive de

là pour vous rappeler ce qu'il vous propose, pour vous inscrire aussi, pour prendre les retardataires. Si il reste de la place, en tout cas CFM Radio y sera, nous y serons toute la journée pour vous accompagner et pour parler aussi de la place du sport dans la ville de Montauban, pour parler des différentes infrastructures aussi qui sont mises à disposition. On vous donne donc rendez-vous tout ce week-end, enfin samedi en tout cas, depuis le cours Foucault à Montauban. Les Beach Boys, dans quelques minutes, on écoutera aussi Lou Malville, qu'on aime beaucoup en ce moment, ce sera avant 11h, et puis là on continue tout de suite avec le superstar, c'est les Good Neighbors. Bon mercredi matin sur CFM Radio.

0: Les Beach Boys sur CFM Radio California Girls. Allez, restez avec nous, Gaëtan Roussel, Lou Malville pour la musique. Et puis, Amika Durcien, vous êtes attendu demain, jeudi 3 septembre, sur l'esplanade de la place Bessières. On attendra plus de 2000 personnes. Pour quel événement? Eh bien, la réponse, c'est pas moi qui vais vous la donner, c'est Gilles Barré dans quelques minutes, avant 11h.
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0: On les avait découverts sur le festival Post Guitar à Albi, non pas cet été, mais l'été dernier. C'était Lou Malville, What Kinda Justice. Allez, 11h20 sur CFM Radio, on se tourne vers le Lot, Cahors, l'esplanade de la place Bessières attendra plus de 2000 personnes. Vous êtes attendus demain, jeudi 3 septembre, à Cahors.
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2: Demain soir, dans le Lot, Cahors aura comme un petit parfum de voyage et de vacances. Place Bessières, le VNB organise une tombola géante avec un seul lot à gagner, 5000 euros pour partir là où le gagnant le souhaite. Alors une soirée placée bien sûr sous le signe du voyage, mais aussi du partage et de la rencontre, l'occasion de comprendre comment est née cette initiative et ce qui se cache derrière l'organisation d'un tel rendez-vous. Alexandre, organisateur.
3: Il n'y aura qu'un seul gagnant. Effectivement, c'est le but de faire un gros chèque, un gros cadeau, de faire vraiment rêver les gens. Si on divisait en petites sommes, il y aurait moins ce côté un peu fou. On va quand même faire une belle animation, il y aura une estrade, il y aura à la fin, sur les 10 derniers, on va tirer au fur et à mesure les chiffres, on essaiera de faire un petit show, un petit spectacle. C'est pas un simple tirage de tombola avec un cadeau, c'est une vraie soirée de fête, de rentrée, sur le thème du voyage, de l'évasion, voilà, pour attaquer l'année seulement. On a vraiment donné rendez-vous à toute la ville, à toutes les générations, même au département limitrophe, hein, ça se limite pas à Cahors. C'est l'effet waouh, comme on dit. On a choisi 5000 euros, on prend le pari, on finance intégralement le voyage. Alors, on a un accompagnement avec Rénal Voyage, qui est notre partenaire. En plus, ce qui est sympa, Gilles, dans les 5000 euros de voyage, c'est que c'est un bon cadeau. Donc, vous pouvez l'utiliser en plusieurs fois. Vous pouvez l'utiliser seul, avec votre femme ou avec 10 copains pour aller faire la bringue. Vous avez 5000 euros utilisés totalement comme vous voulez. On a pris conscience qu'un vrai beau voyage pour deux personnes à l'autre bout du monde, c'est au moins 5000 euros. Donc, on s'est dit, allez, banco, on y va. On vous donnera un ticket de tombola que vous déposerez vous-même dans l'urne. Alors tout est sous huissier de justice. Le jeu est encadré, c'est pas moi qui fera le tirage, c'est l'huissier de justice. Et donc 21h45, on tire le gagnant de la soirée le soir même.
2: Rendez-vous dans le Lot demain à 18h en musique, place Bessières à Cahors. Plus de 2000 personnes sont attendues, mais il n'y aura qu'un seul gagnant.
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Bientôt 11h, merci d'être avec nous sur CFM Radio. De moi, Sacha Rodez, en passant par les Monts de la Cône, Gaillac, Albi, Castelsarrasin aussi. Belle matinée. On va écouter Lewis Evans, Milky, les Tarnés Garonnais du 400 Strings aussi avant 11h. Et puis là, Bill Withers, Lovely Day. Et cette info que je ne vous ai pas donnée, mais aujourd'hui, c'est la Sainte Ingrid et c'est aussi la Journée Mondiale de la Barbe. Je ne crois pas qu'il y ait de lien entre les deux informations. Faites-en ce que vous voulez. On écoute Lovely Day. Belle matinée.

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1: 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Et oui, déjà 11h en ce mercredi 2 septembre, belle matinée. Gracie Abrams, Another, c'est ce qu'on va écouter après le rock de The White Stripes et le classique Seven Nation Army. Bon mercredi.

0: Look at my wife, c'était Lucie Abrams. Restez avec nous, on va retrouver Madame Faucon-Méjean, c'est la vice-présidente de la région Occitanie. On parlera de la valorisation des artistes présents et présentes sur le territoire de la région Occitanie, sur le département Aveyronnais, parce qu'il va être organisé un événement les 10 et 11 octobre prochains, des journées des ateliers d'artistes. C'est Amélie de CMFM Villefranche qui nous en parle dans quelques petites minutes. Puis moi je vous préparerai Sombeur et Pierre Garnier pour la musique.
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0: L'horizon, Pierre Garnier, à 11h20, ce mercredi 2 septembre sur CFM Radio. Si vous êtes artiste, écoutez bien ce qui suit, ça va vous intéresser. On va parler des journées des ateliers d'artistes. C'est un coup de projecteur de Amélie de CFM à Villefranche.
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2: Pour la 9e année consécutive, la région Occitanie pilote des journées des ateliers d'artistes d'Occitanie. L'occasion pour des plasticiens, plasticiennes, sculpteurs, peintres, dessinatrices, vidéastes, photographes, graffeurs de faire découvrir leur art. Madame Faucon-Méjean, vice-présidente de la région, nous en dit plus.
3: C'est une manifestation qui est organisée par la région Occitanie, qui invite les artistes à ouvrir leurs portes, les portes de leurs ateliers au public le temps d'un week-end. Alors, cela permet aux visiteurs de découvrir des espaces qui leur sont habituellement fermés, qui sont les coulisses de la création contemporaine. Et donc, c'est l'occasion pour chacune et chacun de rencontrer des artistes près de chez soi, dans toute notre région, découvrir leur univers, leur métier, acheter une œuvre d'art et surtout soutenir les artistes de la région Occitanie. On fédère ces artistes-là, on fédère la population avec eux, auprès d'eux, pour encourager, bien sûr, les collaborations entre artistes, pour encourager les collectivités aussi à les faire travailler et pour encourager les publics à les connaître. C'est un événement gratuit sur l'ensemble de notre région. Les artistes, ils sont déjà nombreux à être inscrits et je les invite, ceux qui ne l'ont pas encore fait, à nous rejoindre parce que ces journées, elles permettent aux artistes de se faire connaître, de faire connaître leur travail, surtout renforcer leur visibilité auprès d'un public qui est diversifié. Et cet événement, il offre aux artistes l'occasion de présenter leur démarche, de vendre leurs œuvres, de créer aussi du lien directement avec les visiteurs, les professionnels du secteur, dans un cadre privilégié qui est le leur.
2: Artiste, quel que soit votre art, vous avez jusqu'au 7 septembre pour vous inscrire en cherchant Journée des ateliers d'artistes d'Occitanie sur le site larégion.fr.
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0: Moziman et Gaëtan Roussel, vous l'avez vu cet été, Moziman. Il est bientôt 11h30, c'est l'heure de retrouver Rémi avec son invité, c'est l'heure de l'album de la semaine, c'est PCV.
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2: Allô,
3: Babix, bonjour.
2: Bonjour.
3: Sur la pochette de l'album Amour Colosse, il y a un enfant déguisé en... peut-être en cigale ou en fourmi, je ne sais pas. Avec...
2: Ou en scarabée, peut-être. Ah. Ouais, je ne sais plus, ouais. Je ne l'ai pas vu depuis un moment.
3: C'est quoi cette photo?
2: En fait, c'est la photo d'un photographe américain avec qui j'avais déjà collaboré sur mon disque Ascension. C'est un photographe qui s'appelle Larry Raciopo, qui a eu toute sa carrière de photographe à photographier les gens de son quartier à Brooklyn. Et notamment des enfants. Et comme cet album-là est quand même très percuté par... le fait de ma rencontre avec ma petite fille Alma, il y avait quand même cette histoire d'enfance là-dedans, donc je cherchais des visuels, des idées de pochettes, etc. Et puis à force de pas trouver, je suis allé rechercher dans les archives de Larry et j'ai trouvé toute cette série de photos qu'il a fait autour d'Halloween où j'ai trouvé cette petite fille qui semblait déjà être la pochette de ce disque-là. Et elle fait un signe de bras, comme si elle mesurait la taille de cet amour colosse. Comme quand les enfants disent « il était grand comme ça » et qu'ils n'ont pas assez de taille de bras pour pouvoir désigner l'énormité de ce qu'ils tentent de décrire. Et donc j'ai recontacté Larry Raciopo qui m'a offert cette photo que j'adore. Et en plus, la petite fille ressemble un peu à la mienne.
3: Ah ben voilà. Amour colosse, voilà, je t'aime grand comme ça, en ouvrant les bras, hein, c'est ce qu'elle fait cette petite fille sur cet album. Eh bien, on va l'écouter, Amour colosse, aujourd'hui. Un mot sur ce titre qui a donné son nom à cet album?
2: Eh ben, en fait, au début, ce disque devait s'appeler Les Années-Lumière. Et vers la fin de l'écriture du disque, alors qu'on allait rentrer en studio très peu de temps après, j'ai écrit la chanson Amour Colosse. Et en fait, j'ai trouvé que ce titre-là me correspondait beaucoup plus aux chansons que j'avais écrites et à l'état dans lequel je les avais écrites. Et donc j'ai remplacé Les Années-Lumière par Amour Colosse.
3: Ben voilà, Amour Colosse, on écoute ce titre et puis on se dit à demain. Salut Babix.
2: À demain.
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0: Amour Colosse, voilà le titre qui a donné son nom à cet album qu'on découvre toute cette semaine dans PCV avec Babix.
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0: Boulevard désert, c'est pas si facile. Ah ça va pas être facile, quoique la 20e édition des Charcut Trails. Et oui, rendez-vous ce dimanche à 9h au stade de la Balmette à la Conne. Il y aura deux courses, une de 25 km, oui, avec 1000 mètres de dénivelé, une autre qui fera 12 km. Il y aura des randonnées aussi, des courses pour les enfants, et puis j'espère avec un nom comme ça qu'on déguste de la charcuterie à la Conne. C'est Jérôme Rascol qui va nous donner tous les détails dans quelques petites minutes avant midi. Pour la musique Cœur de Pirate, je vois Katy Perry et Curtis Harding dans 2 minutes.
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0: In the Black, Curtis Harding, midi moins le quart, déjà sur CFM Radio. Allez, on se tourne vers les Monts de la Côte. Maintenant, on retrouve Jérôme Rascol pour nous parler de la 20e édition des Charcuts Trail. On a rendez-vous ce dimanche.
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2: Les Charcuts Trail de la Côte repartent pour une 20e édition ce dimanche. Rendez-vous à 9h au stade de la Balmette avec deux courses qui comptent pour le challenge du parc naturel régional du Haut-Languedoc. Le trail du Mont-Allé et Lou Kombatsu. L'organisation se prépare à une grosse participation après une édition 2025 qui a dépassé les attentes. Éric Combon, président de l'Athletic Club La Côte.
3: On a passé les 900 participants et savoir qu'aussi on a fait autant manger autant de personnes. Vraiment, on n'était pas du tout prêt à tant de monde. C'est l'engouement. Bon, peut-être ça devient un petit peu une mode, le trail. Mais aussi, voilà, l'accueil à la Côte, le climat, l'ambiance qu'il y a dans ce club et sur la course, voilà, ça attire énormément de gens. On met un challenge à la fin du parcours du 12 km et du 25 km, c'est-à-dire qu'au dernier kilomètre, on tire au sort un jambon et une personne qui remporte ce jambon doit le ramener jusqu'à l'arrivée. Mais voilà, après, la charcuterie, ouais, elle est partout. Elle est notamment à table. On donne des tranches généreuses de jambon de pays, du melsat, du boudin, enfin bon, voilà, et de la saucisse grillée, bien sûr. Le syndicat des Salaisonniers, ils jouent vraiment le jeu et on les remercie. On tient à faire passer les coureurs dans le tunnel de la Côte. L'année dernière, donc, on avait un kilomètre du départ, l'accès au tunnel, et donc ça a été compliqué parce qu'on a envoyé plus de 600 ou 700 coureurs là en même temps. Ça a fait un entonnoir. Donc on a décidé d'augmenter le kilométrage avant le tunnel. Donc on a modifié le parcours au début et on l'a rétréci à la fin. Cette course s'appelle le Kambatsu. Ensuite, le trail du Mont-Allé qui fait 25 km. Donc l'appareil, il prend le même circuit jusqu'au 9e kilomètre. Et ensuite, il bifurque pour monter sur la Vierge du Mont-Allé avec un ravitaillement aussi là au 12e kilomètre, au 18e et un, bien sûr, copieux à l'arrivée.
2: Il y aura aussi la Bougnette, une course plus accessible de 5 km et aussi de la rando et des courses pour les enfants. Plus d'infos sur la page Facebook Charcuts Trail de la Côte. Inscription sur le site aclaconne.fr.
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bientôt midi. Merci d'être avec nous sur CFM Radio. Ne changez rien. Dans quelques minutes, les infos de la mi-journée. Ensuite, votre magazine d'actualité locale. Je vous rappelle que ce week-end, on se retrouve en direct depuis la fête des sports à Montauban. Toutes les associations sportives seront réunies. Cours Foucault, CFM Radio y sera. Nous y serons pour vous accompagner toute la journée. Et puis dimanche, on ne vous abandonnera pas puisqu'on sera en direct depuis la fête des vendanges au domaine de Montels, Albias, toujours dans le Tarn-et-Garonne. Riche actualité. Allez, bonne journée. Restez branchés sur CFM Radio. On écoute du rock à l'image de System of a Down. Bon appétit.

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1: Bonjour à tous. Les billets de la tournée de Patrick Bruel seront remboursés. C'est ce qu'assure l'avocate du chanteur après sa décision d'annuler sa série de concerts qui devait à l'origine commencer début octobre. Patrick Bruel est mis en examen pour viol et agression sexuelle. Selon son avocate, cette annulation a été décidée à cause de menaces reçues et de la nécessité de ne pas mettre en danger ni le public ni les équipes. Depuis plusieurs semaines, des responsables politiques, des élus et des associations féministes appelaient le chanteur à renoncer à se produire sur scène. La vie étudiante de plus en plus cher. Selon la Fédération des associations générales étudiantes, le coût de la rentrée universitaire est estimé à plus de 3200 euros cette année, un nouveau record. Depuis 2020, la hausse est de plus de 25%, soit 655 euros supplémentaires. Le syndicat dénonce une chute des aides sociales et un coût de la vie qui ne finit plus d'augmenter. David Lisnard annonce avoir recueilli les 500 promesses de parrainage pour la présidentielle. Le maire de Cannes, ancien vice-président des Républicains, se dit confiant, ses promesses seront confirmé d'ici le mois de février. David Lisnard est partisan d'une primaire pour départager les candidats de la droite et du centre. La tension continue de monter au Moyen-Orient en réponse à des frappes des États-Unis. L'Iran a visé des infrastructures américaines dans plusieurs pays de la région. L'Iran promet des ripostes plus larges et plus destructrices en cas de poursuite des attaques venant de Washington. Les deux réalisateurs français détenus au Togo sont en liberté provisoire. Ils étaient détenus sur place depuis fin juillet. Lors de leur interpellation, ils tournaient un documentaire pour France Télévisions. Ils sont inculpés pour fausses déclarations. La justice togolaise les accuse notamment d'avoir utilisé un drone, en particulier dans le nord du pays, où la situation sécuritaire est tendue en raison d'attaques djihadistes récurrentes. Et puis la mort de Jean-Paul Rapneau. Il avait notamment réalisé Cyrano de Bergerac en 1990 avec Gérard Depardieu. On lui doit aussi Les Mariés de l'an 2 avec Jean-Paul Belmondo, ainsi que Le Sauvage avec Yves Montand et Catherine Deneuve. Jean-Paul Rapneau avait 94 ans. Voilà pour l'info. Excellent après-midi.
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7: Et bonjour à toutes et à tous. Et merci d'être avec nous dans ce mag où on est avec l'association des amis de l'orgue Puget de Saint-Antonin-Nobleval qui organise pour ce vendredi un concert autour de l'art du chantre médiéval. Un chantre médiéval, je crois que c'est un conducteur de louanges. Dominique Vélard, bonjour.
8: Bonjour.
7: Vous êtes un conducteur de louanges.
8: Oui, c'est-à-dire le chantre médiéval, c'était un chanteur d'église qui avait vocation de porter les textes. Mais les textes lus dans une église, ça ne fonctionne pas. Donc on est obligé, tout dans une liturgie au Moyen-Âge était chanté. Donc le chantre, il a fonction de dire les textes et de dire les prières, les psaumes et toutes les pour justement qu'on puisse l'entendre. Et puis évidemment, c'est le grand musicien de l'époque, quoi. C'est comme un compositeur de
7: chef de chœur, je crois.
8: Il n'est pas forcément chef de chœur. Il peut, alors le chantre, il a un rôle soliste et puis il a un rôle aussi dans la scola. Il peut en effet diriger une scola. C'est-à-dire, la scola, c'est un petit groupe de chanteurs. Et il va donc, en effet, il peut enseigner le groupe de chanteurs et après chanter avec eux. Mais c'est vraiment une pratique musicale vocale seulement, uniquement vocale. On chante, mais on n'utilise pratiquement pas l'instrument au Moyen-Âge.
7: Et alors là, pour ce vendredi, l'ensemble Gilles Binchois, dont vous faites partie, est accueilli par l'association des Amis de l'Orgue Puget. On est avec la présidente aussi autour de la table, Geneviève Foucroule, bonjour.
9: Oui, bonjour Lysia.
7: Un ensemble qui sera accompagné de l'Orgue Puget de Saint-Antonin, là.
8: Alors là, en fait, on va alterner avec Willem Janssen, qui est un grand ami et qui a souvent joué avec l'ensemble, avec qui j'ai fait aussi pas mal de récitals. On a fait des concerts tous les deux. Et là, en fait, il va accompagner deux pièces que moi-même j'ai écrites, mais là, qui sont écrites au 21e siècle. Et donc, pour voix et orgue, donc une pour soprano et orgue, une autre pour moi, pour ténor et orgue. Et puis, il y aura aussi une autre pièce pour deux sopranes, écrite aussi par moi. Donc, en fait, c'était le jeu un petit peu d'avoir des musiques du 10e, 11e, 12e siècle, et puis des musiques d'aujourd'hui, pour voir justement les rapports entre ces différentes compositions.
7: Mais qu'est-ce qu'elles racontent, vos compositions ?
8: Ah ben, souvent, sont là, les pièces qu'on va chanter, souvent, sont des pièces qui sont chantées pendant la messe. Mmh. Donc, la messe, il y a des chants qui se répètent chaque messe, c'est-à-dire, on appelle le Kyrie, Gloria, Sanctus Agnus, et puis d'autres qui, pour chaque jour de l'année, ont un texte spécifique. Et donc, les compositeurs ont écrit pour chaque jour de l'année des pièces différentes. Donc, évidemment, on va pas tout chanter parce que il faudrait une année pour le faire, mais on choisit dans ces textes-là, ce sont des textes souvent de la Bible. Souvent, ce sont des psaumes ou des pièces qu'on retrouve dans la Bible ou quelques-unes aussi dans le Nouveau Testament, donc les quatre évangiles, mais c'est plus rare. C'est plutôt des pièces écrites qui sont des pièces qui viennent de la Bible, donc qui sont le grand corpus de textes chantés à l'Église.
7: Et celles que vous avez composées ?
8: Alors moi, j'ai composé là trois pièces. Il y en a une qui est sur un texte de Rabindranath Tagore. Là, c'est pas spécialement une pièce pour l'Église. Rabindranath Tagore, c'est un grand poète indien. Et donc, j'ai écrit une pièce que When You Command Me to Sing. Quand tu me demandes de chanter, je suis fier de ça. En fait, c'est l'homme qui ne peut parler à Dieu que grâce à son chant, quoi. C'est un très beau Rabindranath Tagore. C'est un poète extraordinaire. Donc j'ai écrit une pièce sur ça avec l'orgue. Donc il y a des parties qui sont accompagnées à l'orgue, et puis l'orgue a des tas de courtes pièces pour donner ou montrer aussi tous les timbres de l'orgue. Il y a une autre pièce que j'ai écrite à partir du Cantique des Cantiques, qui est un autre partie de la Bible, qui est un très beau texte qui a été énormément mis en musique et puis qui était très connu au Moyen-Âge, mais encore maintenant, à la période baroque aussi, maintenant. Parce que c'est un poème, c'est comme un poème d'amour, en fait, entre deux personnes ou entre l'Église et son peuple. Donc c'est un texte très fort. Et puis le troisième, c'est un graduel, c'est-à-dire un des chants de la messe que j'ai fait pour deux sopranes.
7: On est vraiment dans le conducteur de louanges, là, moi, je trouve.
8: Oui, bah, absolument.
7: Vous nous poussez la chansonnette, vous allez venir un petit peu du micro, vous faites-nous un petit test, allez-y.
8: Non.
7: Avant la musique, là, pour faire une pause dans ce mag.
8: Non, on ne peut pas vraiment chanter comme ça.
7: Vous venez de le faire.

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1: De retour dans ce mag, on continue à parler du concert qui est proposé ce vendredi du côté de l'église de Saint-Antonin-Nobleval. Concert voix et organisé par l'association des Amis de l'Orgue Pugin. On est toujours avec la présidente Geneviève Foucroule et avec le chef du chœur Gilles Benchois, Dominique Vélard. On vous a très très brièvement entendu pousser la micro-chansonnette là dans notre micro depuis CFM Keylus. Alors ce que vous allez nous proposer là ce vendredi à partir de 20h30, on le disait dans la première partie, c'est des chants sacrés, oui, du Moyen-Âge, hein, accompagné donc à l'orgue Puget de Saint-Antonin. Micro-chansonnette là dans notre micro depuis CFM Keylus. Alors ce que vous allez nous proposer là ce vendredi à partir de 20h30, on le disait dans la première partie, c'est des chants sacrés.

0: En fait, les premières pièces qu'on puisse redécouvrir grâce à ces manuscrits. Et Willem, donc, a souvent joué ces répertoires. Ce sont des répertoires qui sont assez virils, comme ça, qui sont assez forts. C'est pas tellement l'idée
1: qu'on a de cantiques virils. C'est quoi un répertoire de cantiques virils?
0: C'est pas des cantiques, ce sont vraiment des pièces instrumentales qui sont basées souvent sur des pièces vocales, mais qui sont, qui ont une espèce de verdeur, comme ça, c'est un type d'orgue assez viril, moi je dirais bien, je sais pas quoi dire d'autre.
1: Je veux bien le militaire.
0: Non, pas militaire. C'est-à-dire, oui, très, très clair, le son est envoyé comme ça, avec des ornements, et c'est très raffiné, et en même temps, c'est puissant, disons, plutôt que militaire. Militaire, j'aime pas trop le terme.
1: Et l'ensemble Gilles Benchois, d'ailleurs, dont on va dire c'est qui Gilles Benchois, vous êtes à combien? Je crois que vous êtes quatre.
0: Alors là, pour ce concert, il y aura trois chanteurs, mais c'est un ensemble qui existe depuis presque 50 ans, mais qui est à géométrie variable, comme beaucoup d'ensembles. Alors suivant les répertoires, là c'est vraiment le répertoire des solistes, donc il n'y a que trois chanteurs, plus Willem. Mais par contre, on fait aussi... moi, je dirige aussi des fois des ensembles jusqu'à 10, 20 personnes, ça dépend. Ou ça dépend si c'est des chansons, souvent des groupes de 4 ou 5 personnes, avec des voix, avec des instruments, ou alors des messes polyphoniques, par exemple, avec une douzaine de chanteurs. Ça dépend vraiment des répertoires. Mais là, c'est le répertoire du chanteur, le répertoire du soliste. Parce que c'est comme, je sais pas, comme un grand pianiste d'aujourd'hui, les chanteurs du 10e siècle, c'est des vedettes musicales, quoi. Enfin, c'est comme des stars du rock, ou je sais pas, parce que j'ai vu qu'ici, on faisait aussi du rock.
1: Ils étaient accompagnés à quoi?
0: Ils chantaient pas sans accompagnement.
1: Sans accompagnement.
0: Ouais. Mmh. Ouais, mais c'est vraiment la voix. En fait, il y a une acoustique qui fait qu'il y a beaucoup d'harmonique. En fait, la voix est enveloppée et elle projette le texte. Le rôle du chant, c'est vraiment de projeter le texte, de convaincre par la force de son chant, par son énergie vocale.
1: Et le chanteur ne chantait que dans les églises, hein. C'est pas un troubadour, quoi.
0: Un troubadour, c'est tout à fait autre chose. Le troubadour, il allait plutôt de château en château, de cour en cour, disons, souvent en s'accompagnant à l'instrument, mais c'est pas tout à fait le même type de vocalité. Le troubadour, c'est un peu comme un chanteur de variété d'aujourd'hui, c'est-à-dire plutôt charmant et tout ça. Là, c'est quelque chose qui est proclamé. Le chanteur, il envoie la musique et il a pour rôle vraiment de dire le texte, d'affirmer le texte, mais c'est pas dans le registre du charmant, plutôt dans le registre du... Comment on pourrait dire? Oui, c'est ferme. On dit que le chanteur de l'époque, il doit avoir une voix douce, claire, mais sonore, quoi. Vraiment, on envoie le chant. Et l'acoustique projette, comme justement, le chant jusqu'au fond de l'église. Et c'est pas charmant. C'est pas un chant charmant.
1: Vous êtes l'ensemble Gilles Benchois. Qui est Gilles Benchois?
0: Gilles Benchois, c'est un compositeur du 15e siècle flamand. Qui était de Binche, donc une des villes flamandes, et une des villes, non, Valonne, pardon,
1: francophone.
0: Oh là là, j'ai fait un scandale.
1: Attention.
0: Non, c'est Valence, donc c'est en Belgique, et c'était le plus grand compositeur, le compositeur le plus connu du 15e siècle en France. Il y avait deux compositeurs, il y avait Gilles Benchois et Guillaume Dufay, mais en fait, Gilles Benchois était plus connu à l'époque, même si maintenant il est un peu moins connu que son concurrent. Mais c'est un grand compositeur, un grand bonhomme.
1: Concert ce vendredi sur un tarif de 18 euros, réduit à 12 et à 15 pour les adhérents de l'Association des Amis de l'Orgue Puget, donc autour de l'art du chantre médiéval. Vous serez quatre chanteurs.
0: Non, trois chanteurs.
1: Trois chanteurs plus un organiste, du coup, dans cette église de Saint-Antonin, Nobleval, invité par l'Association des Amis de l'Orgue Puget, qui a proposé des concerts tout régulièrement tout au long de cet été. Et je vous propose qu'on en parle, qu'on fasse un petit retour sur la suite de ce qui nous sera proposé dans cette église avec la présidente de l'Association des Amis de l'Orgue Puget, juste après la musique.

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1: De retour dans ce MAG, on continue à parler de l'association des amis de l'orgue Puget qui invite pour ce vendredi l'ensemble Gilles Benchois à se produire. C'est à 20h30, c'est à l'église. L'orgue Puget qui résonne tout récemment rénové depuis 3 ans, Geneviève?
2: 2 ans. 2 ans. 2024, oui, l'inauguration.
1: Et vous proposez cette année encore, vous avez proposé cette année encore des petits concerts du jeudi, les concerts du marché. Il a résonné encore cet orgue?
2: Oui. Donc durant l'été, il y a eu les 4 concerts, petits concerts du jeudi qui se sont très bien passés avec une programmation très diverse. Il y a eu un concert de jazz avec l'orgue Hammond, ce qui est quand même assez... On n'entend pas ça tous les jours. Et voilà, des programmes différents avec Carmina Burana aussi qui sont très connus, et c'était une version spécialement pour orgue. Et donc, suite à ces 4 concerts, la saison se poursuit avec le magnifique concert qui se profile vendredi. Je voudrais signaler que le concert de vendredi sera suivi d'un stage de chant médiéval, bien sûr, animé par Dominique Vellard, qui a lieu. Donc, ce stage a lieu samedi et dimanche. Et aussi, peut-être, si je peux me permettre de parler des manuscrits, parce que autant pour le concert que le stage qui va suivre, Dominique nous propose donc eux vont chanter d'après les premiers manuscrits pour voix, dont un manuscrit de Gaillac, et j'aime bien le dire parce qu'on n'est vraiment pas loin de Gaillac. Donc à Gaillac en 1070, je crois, a été copié un magnifique manuscrit de chant sacré. Sur lequel s'appuie Dominique, et pendant le stage samedi et dimanche, ce manuscrit de Gaillac sera mis à l'honneur. Donc c'est très très beau à voir, et après Dominique, on a beaucoup de choses à apprendre pour le comprendre mieux, mais c'est un manuscrit qui est facilement accessible et à la BNF, et enfin c'est merveilleux de le regarder.
1: Donc ça, c'est pas l'original, hein.
2: Si, c'est un original qui est ici.
3: Mais c'est une copie qu'on aura. En fait, l'original, il est à la BN.
1: Ouais.
3: Mais on peut pas le sortir.
1: Bah évidemment.
3: Mais il y a un très beau facsimilé.
2: Et donc après ce week-end, vendredi, samedi, dimanche, le prochain rendez-vous sera tout à fait différent puisque ce sera le 3e ciné-concert des Amis de l'Orgue, et c'est vers la fin octobre, le 23 octobre. Et là, ce sera un très très beau film franco-suisse de Jacques Feder, un film d'il y a 100 ans, de 1925 je pense, qui s'appelle Visage d'enfant, qui est très très beau. C'est tourné dans la Suisse d'il y a 100 ans. Donc déjà, le décor est somptueux, les chalets, les rues d'un village, la montagne, le décor est incroyablement beau. Et l'histoire est très belle, très triste. C'est l'histoire d'un petit garçon qui perd sa maman et qui a du mal à s'adapter à sa belle-mère. Mais c'est très beau, et ce sera mis en musique par un magnifique improvisateur, organiste improvisateur, Jean-Baptiste Dupont, qui est à Bordeaux. Et donc voilà, c'est un rendez-vous à ne pas manquer le 23 octobre.
1: Des ciné-concerts, des stages, des concerts, et donc tout au long de l'année autour de l'orgue Puget de Saint-Antonin, des cours aussi peut-être?
2: Non, cette année, les Amis de l'Orgue ne donneront plus de cours d'orgue. Par contre, si vous souhaitez des cours d'orgue, ce sera à l'école de musique, à partir de la rentrée. Voilà, il faut aller vers l'école et vous aurez toutes les infos.
1: Le rock d'Anglard, parce que le but, c'est qu'il vive, hein, cet orgue. Maintenant qu'il est rénové, qu'il est flambant neuf, le but, c'est de se l'approprier, qu'on puisse mettre un petit peu les doigts dedans. Les oreilles, c'est chouette, mais s'y essayer, c'est quand même aussi le principe, non, de ce que vous proposez à l'association?
2: Oui, donc voilà, l'association ne s'occupera plus de cours réguliers, ce qu'elle aura fait pendant 2 années, je pense. Mais c'est très bien que ce soit dans le cadre de l'école de musique du rock d'Anglard, puisque là, il y a aussi les cours parallèles, enfin les cours de formation, les chorales. Et c'est quand même très motivant que ce soit pour les enfants ou même pour les adultes, de ne pas être toujours tout seul à son instrument. Le piano et l'orgue, le piano et les claviers en général, on travaille pendant des heures, pendant des années seul. Et donc voilà, dans une école de musique, c'est quand même un cadre beaucoup plus dynamique. Donc on est très heureux que les cours aient lieu là. Et après, nous, on s'occupe de plus de manifestations différentes. Voilà.
1: Telles que Ce vendredi à 20h30, concert donc orgue et voix autour de l'art du chantre médiéval avec l'ensemble Gilles Binchois, tarif donc de 18 en plein, 12 réduit et 15 pour les adhérents de l'association des Amis de l'Orgue Puget. On peut retrouver tout le programme de ce que vous proposez tout au long de l'année sur le Facebook de l'association. C'était Geneviève Foucroul, la présidente, qui nous détaillait le programme. Merci Geneviève.
2: Merci Lisa.
1: Accompagnée de Dominique Vélard, qu'on retrouvera sur la... On ne dit pas la scène, comment on dit ? Dans l'église ? Comment on dit ? Sur la scène de l'église ?
3: Oh, ce n'est pas vraiment une scène. On est dans le cœur de l'église.
1: Dans le cœur. On vous retrouvera dans le cœur.
3: C'est comme une scène, en effet. La liturgie, c'est presque une... mise en forme de théâtrale. Ouais.
1: C'est ce que vous parliez autour donc, de l'art du chantre médiéval. Dominique Vélard, merci beaucoup.
3: C'est avec plaisir.
1: Merci. Et à tous et à chacun de nous avoir suivis tout au long d'un mag qui sera rediffusé à 18h et à 21h aujourd'hui et à réécouter quand vous voulez en podcast sans modération sur le site cfmradio.fr. Rémi de CFM Montauban prend le relais pour le mag de Montauban. Ce sera juste après les infos. Pour tout de suite.
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4: Bonjour à tous. Les billets de la tournée de Patrick Bruel seront remboursés. C'est ce qu'assure l'avocate du chanteur après sa décision d'annuler sa série de concerts qui devait à l'origine commencer début octobre. Patrick Bruel est mis en examen pour viol et agression sexuelle. Selon son avocate, cette annulation a été décidée à cause de menaces reçues et de la nécessité de ne pas mettre en danger ni le public ni les équipes. Depuis plusieurs semaines, des responsables politiques, des élus et des associations féministes appelaient le chanteur à renoncer à se produire sur scène. La vie étudiante de plus en plus cher. Selon la Fédération des associations générales étudiantes, le coût de la rentrée universitaire est estimé à plus de 3 200 € cette année, un nouveau record. Depuis 2020, la hausse est de plus de 25%, soit 655 € supplémentaires. Le syndicat dénonce une chute des aides sociales et un coût de la vie qui ne finit plus d'augmenter. David Lisnard annonce avoir recueilli les 500 promesses de parrainage pour la présidentielle. Le maire de Cannes, ancien vice-président des Républicains, se dit confiant, ses promesses seront confirmé d'ici le mois de février. David Lisnard est partisan d'une primaire pour départager les candidats de la droite et du centre. La tension continue de monter au Moyen-Orient en réponse à des frappes des États-Unis. L'Iran a visé des infrastructures américaines dans plusieurs pays de la région. L'Iran promet des ripostes plus larges et plus destructrices en cas de poursuite des attaques venant de Washington. Les deux réalisateurs français détenus au Togo sont en liberté provisoire. Ils étaient détenus sur place depuis fin juillet lors de l'interdiction. Ils tournaient un documentaire pour France Télévisions. Ils sont inculpés pour fausses déclarations. La justice togolaise les accuse notamment d'avoir utilisé un drone, en particulier dans le nord du pays, où la situation sécuritaire est tendue en raison d'attaques djihadistes récurrentes. Et puis la mort de Jean-Paul Rapneau. Il avait notamment réalisé Cyrano de Bergerac en 1990 avec Gérard Depardieu. On lui doit aussi Les Mariés de l'an 2 avec Jean-Paul Belmondo, ainsi que Le Sauvage avec Yves Montand et Catherine Deneuve. Jean-Paul Rapneau avait 94 ans. Voilà pour l'info. Excellent après-midi.
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8: Madame, monsieur, bonjour. Rémi Thoreau est là avec vous pour la prochaine demi-heure. Aujourd'hui, dans le MAG de CFM Montauban, on va parler d'un nouveau dispositif destiné aux jeunes adultes de 18 à 30 ans qui rencontrent des difficultés d'insertion, de santé, qui peuvent être confrontés à des conduites addictives. Le nom de ce nouveau dispositif, c'est Trajectoire. Un dispositif porté par Épice 82 en partenariat avec Addiction France, Ressources Jeunesse, Montauban Service et Escale Confluence, puisque on va parler d'un nouveau lieu qui est installé à Moissac. L'idée est simple, plutôt que d'attendre que les jeunes viennent pousser la porte d'une institution, Trajectoire va directement à leur rencontre avec une équipe mobile, accompagnement qui associe emploi, santé et soutien social. Le dispositif donc ouvre à Moissac aux 13 rue de Caillavé. Et pour nous en parler, nous recevons aujourd'hui David Bourceau, directeur d'Épice 82. Bonjour David Bourceau.
12: Bonjour et merci de nous recevoir.
8: Merci d'être là. D'abord un petit rappel sur ce qu'est Épice 82, si vous voulez bien.
12: Oui, très rapidement. Épice 82, c'est une association qui a plus de 30 ans d'existence sur le territoire et qui porte sur le département le centre d'accueil, d'accompagnement, la réduction des risques pour les usagers de drogue, et ce de manière confidentielle, anonyme. Voilà, donc on a principalement ce CARUD, et à côté de ça, on a d'autres dispositifs tels que tapage, travail alternatif, payé à la journée, et depuis quelques années maintenant aussi, CAP adulte, qui est en gros le grand frère de tapage, hein, c'est-à-dire pour les plus de 25 ans, et puis il va arriver très prochainement, enfin on met en place depuis quelques mois maintenant le dispositif Trajectoire qui nous amène aujourd'hui.
8: Donc l'idée, c'est toujours d'aller vers un public qui s'est déconnecté des institutions, on va dire, que ce soit Pôle emploi, mission locale ou ce genre de choses, hein, c'est voilà, ça.
12: Exactement. En fait, les dispositifs tels que tapage, cap adulte, trajectoire sont dans la même idée, hein, c'est-à-dire que on est plutôt orienté vers des personnes qui sont souvent en situation de précarité, hein, qui combinent plusieurs difficultés. Le frein principal reste les addictions. Alors ça peut être aussi des liés aux consommations, mais pas seulement, hein, ça peut être aussi lié au comportement, hein, puisqu'on a de plus en plus des situations de cet ordre-là. Donc voilà, l'idée, c'est vraiment d'aller capter tous ces publics qui sont un peu en rupture avec tout, hein. On a tendance à parler de ça, des jeunes et des moins jeunes en rupture avec les institutions, avec le travail, etc. Et l'idée, vraiment, c'est de les remettre dans le chemin du travail. C'est pas parce qu'on a une addiction qu'on n'est pas en droit aussi de pouvoir accéder au travail. Donc on les y amène par ce biais-là, progressivement.
8: Est-ce que on parle de santé mentale là aussi avec ce public-là ?
12: Alors ça peut, hein, effectivement, on parle de plus en plus d'addiction et de santé mentale, hein, ce qu'on appelle les pathologies duelles, c'est quelque chose dont on entend beaucoup parler actuellement, c'est une réalité. Ça peut être lié aussi, effectivement, aussi à ce type de problématique. On en a quelques-uns, oui, effectivement. Voilà, mais nous, le cœur pour entrer dans nos dispositifs, c'est vraiment les addictions. Comme je disais, hein, c'est vraiment une consommation ou comportemental.
8: D'accord. Alors, le nouveau dispositif, après tapage et cap adulte, donc c'est Trajectoire.
12: Oui.
8: Qu'est-ce que c'est exactement ?
12: Alors, Trajectoire, ce qu'il faut savoir, c'est que tapage et cap adulte sont des dispositifs qu'on appelle non engageants. C'est-à-dire, on peut très bien venir effectuer un petit chantier. Hein. On est sur des petits chantiers, ce qu'on appelle chantier à bas seuil de compétences, hein, de la peinture, du désherbage, du nettoyage de voitures, par exemple. Donc là, on est vraiment sur un dispositif où le jeune, les moins jeunes, puisque maintenant on a des plus de 25 ans, les personnes viennent sur une journée et sont payées à la fin de la journée et on peut les revoir 6 mois ou 1 an après. Voilà, donc il n'y a pas de notion d'engagement. A contrario, Trajectoire, lui, va commencer à permettre à des jeunes qui viennent assez régulièrement sur Tapage et Cap Adulte d'entrer dans un dispositif où on va essayer de consolider un peu plus le parcours. On est vraiment dans une notion de parcours sur 3 mois, avec un peu plus de chantier. Ça peut être de l'accompagnement social, ça peut être aussi, on parle aussi de coaching, puisqu'on va faire un peu appel à des coachs, puisqu'on voilà, donc ça c'est des choses qu'on va essayer de mettre en place, c'est assez nouveau. Et vraiment, on est sur un accompagnement un peu renforcé pendant 3 mois autour du jeune.
4: Voilà, donc une sorte de contrat là, comment voilà, ça se passe.
12: On n'appelle pas ça un contrat chez nous, mais effectivement, c'est un contrat de 3 mois qui est quand même un peu plus engageant par rapport à Tapage et Cap Adulte, où là, on essaye d'organiser un peu plus la semaine. On est sur une quinzaine d'heures par semaine d'accompagnement. Alors, dans l'accompagnement, on va y mettre déjà du chantier. On va y mettre aussi, ça peut être aussi des entretiens avec le jeune, hein, notamment essayer de faire accéder le jeune aux soins, parce qu'on a quand même des jeunes qui sont consommateurs. Beaucoup viennent dans le cadre de la réduction des risques, mais progressivement, on peut aussi avoir l'idée de se dire que des jeunes veulent accéder aux soins. Se faire accompagner par des addictologues, etc. Donc ça, c'est des choses aussi qui font partie du programme. On est vraiment sur... on travaille autour du jeune et de la personne pour faciliter son insertion. Alors, quand on parle d'insertion, c'est pas simplement une insertion professionnelle. C'est une reprise en main de sa vie.
4: Voilà. Dans la société, insertion dans la société.
12: Voilà, exactement.
4: Le projet, le dispositif s'appelle Trajectoire, porté par Épice 82. Vous en êtes le directeur, David Bourceau. Un petit peu de musique et puis on revient dans un instant dans le mag de CFM Montauban.

0: Le mag de CFM Montauban autour du dispositif Trajectoire. Alors, vous installez ce dispositif sur le territoire de Moissac. Oui. Donc 13 rue Caillavé, je pense que c'est une rue qui est dans le...
1: On n'est pas loin de la mairie.
0: Dans le centre-ville de Montauban.
1: On est vraiment dans l'hypercentre de Moissac, pardon.
0: Pardon. Moissac. Donc Moissac, pourquoi ouais. Moissac?
1: Alors pourquoi Moissac? Alors déjà, ce qu'il faut savoir, c'est que nous, on a répondu à un appel à projet qui était ciblé sur le territoire Terre de Confluence. Donc il est vrai que Trajectoire répondait à cet appel à projet, c'est-à-dire qu'effectivement, il y a... il y a d'ailleurs eu une étude de territoire portée avec EPIS 82.
0: Alors, Terre de Confluence, c'est la communauté de communes
1: Castel-Sarrazin. Voilà, exactement. Donc voilà, pourquoi Moissac? En fait, il y a deux choses. Il y a déjà le fait qu'on élargit le tapage. Tapage n'est plus simplement tapage Montauban, il est désormais tapage Moissac, avec l'ouverture dès cette semaine du local rue Caillavé.
0: Donc il y aura du travail à la journée aussi.
1: Exactement. En tout cas, il y aura un accueil chaque vendredi des jeunes et des moins jeunes, puisqu'effectivement, c'est tapage cap adulte. Et aussi, du coup, Trajectoire, puisqu'effectivement, l'appel à projet était orienté sur le territoire de Castel-Sarrazin et Moissac. D'accord. Mais pas que, puisqu'effectivement, on a un peu essaimé avec ce programme qui a reçu un appel très favorable de la Fondation Transdev et de la Fondation EDF qui nous suivent aussi dans ce projet. Il est vrai qu'on est en train de l'expérimenter principalement sur Moissac et Castel-Sarrazin, mais pas que, aussi sur l'ensemble du territoire du Tarn-et-Garonne, en fait, hein, en lien avec Transdev et EDF.
0: Ce qu'il y a derrière ma question, c'est est-ce que ça part d'un constat qu'il y a finalement de plus en plus de jeunes qui deviennent addicts aussi dans nos ruralités, que ce soit à Moissac, mais aussi aux alentours, quoi.
1: Alors ça, c'est une, je dirais, c'est une réalité, hein, c'est quelque chose qui est au fait. Nous, comme je vous disais, on avait fait appel à une chercheuse en lien avec la préfecture du Tarn-et-Garonne il y a 2 ans maintenant, hein, pour faire une étude sur ce territoire. Alors le territoire, il est pas plus qu'ailleurs, je dirais, hein, mais effectivement, il y a un phénomène dans la ruralité qui est en train de s'installer en termes de consommation, et bien d'autres choses d'ailleurs, hein, puisque les services de police en font part aussi. Effectivement, il y a ça, mais pas plus, pas moins. Mais effectivement, peut-être en tout cas, il y avait nécessité d'apporter des réponses. Voilà. Et ça va dans ce sens-là. Je pense que l'appel à projet est aussi dans ce sens-là. On s'appuyait sur des constats qui sont qu'il y a certainement des manques en termes de réponses pour accompagner les jeunes sur ce territoire.
0: Alors, on parle bien sûr, hein, pour ceux qui prendraient le train en marche, des jeunes qui sont déconnectés, hein, des systèmes, qui ne vont plus à la mission locale, qui ne sont jamais allés à Pôle emploi, qui ne vont pas à l'école, évidemment.
1: Exactement.
0: Donc, que vous allez chercher.
1: Exactement.
0: De quelle manière vous allez les rencontrer, ces publics-là?
1: Alors, ces publics, on les rencontre au travers de maraudes, hein, puisqu'on a des maraudes à la fois sur Moissac, Montauban, on a des permanences aussi sur l'ensemble du Tarn-et-Garonne. Hein. Donc, c'est une manière de capter les jeunes. C'est beaucoup les partenaires, quand même. Hein. C'est quand même beaucoup les partenaires qui nous les orientent. Sur le dispositif tapage, c'est quand même beaucoup le bouche à oreille aussi. Hein. C'est-à-dire que les jeunes parlent beaucoup entre eux. Et ça, c'est un pourcentage important, hein, quand même, de jeunes qui passent par le bouche à oreille. Mais c'est principalement via la maraude et via les partenariats. Hein. Voilà. Donc,
0: D'accord. Vos partenaires, c'est...
1: Alors, on va avoir les partenaires... alors déjà, il y a les partenaires, je tiens quand même à le préciser, c'est que le dispositif, il n'est pas porté que par EPIS. Il est porté principalement par EPIS, mais en lien avec d'autres associations telles que Addiction France, telles que Montauban Service, Escale Confluence et Ressources Jeunesse. Voilà, nous avons décidé de nous allier pour essayer de répondre au mieux à ces besoins sur ces territoires.
0: Donc ça veut dire aussi que ces associations-là, qui sont en lien avec potentiellement avec ces publics, peuvent vous les orienter.
1: Voilà, oui, complètement. Et après, il y a tout autre type d'associations, hein, du secteur social, médico-social. Ça peut être aussi des maisons de solidarité qui nous orientent aussi ces publics. Ça peut être aussi France Travail, hein, clairement. La mission locale aussi, hein, c'est important de le préciser, la mission locale est un partenaire important aussi sur ce dispositif.
0: Comment se fait la première rencontre ?
1: Alors, ça va dépendre de. Alors, la première rencontre, soit elle se fait à travers la maraude, soit elle se fait à travers des partenariats. Souvent, il y a un lien qui est fait quand même avec l'association ou la structure qui nous oriente. Voilà, donc il y a une orientation. Et ensuite, il y a une première rencontre avec la coordinatrice du dispositif qui évalue. Si on est plus sur trajectoire, si on est plus sur tapage ou si on est plus sur du cap adulte, puisqu'effectivement, dans le cadre de l'entretien, on va vite se rendre compte si on est plutôt sur du non-engageant ou parfois on peut être sur de l'engageant très rapidement.
0: En tout cas, il y a une écoute de la part que vient forcément chercher la personne sans jugement, évidemment,
1: oui.
0: Qui sait qu'on va accepter le fait qu'elle est dans une situation où peut-être elle ne peut pas s'engager parce qu'elle est trop addict, parce que ceci ou cela, hein, c'est ça?
1: Oui, complètement, oui. Ouais, on fait du sur-mesure, en fait. Hein. On est vraiment en train de faire du sur-mesure. Et après, comme vous disiez, là, avec cette notion de confidentialité, d'anonymat, de non-jugement, parce que effectivement, c'est pas si simple de parler de ces addictions. C'est quand même aussi la porte d'entrée. C'est pas si simple d'aborder ces questions-là. C'est pas si simple de repérer que ça peut être un frein pour son insertion. Donc il y a tout ça aussi à travailler. Donc c'est vrai que le premier contact, et vous faites bien de le préciser, c'est quand même très important. Ça va passer effectivement par la coordinatrice ou ses collègues, hein, éducateurs spécialisés. Et puis il y a des situations où c'est très simple, hein, on sait qu'on va pouvoir orienter et ça se construit aussi avec la personne. Hein, il ne s'agit pas de décider pour la personne, ça se construit avec la personne. Et après, dans des situations un peu plus complexes, il y a un appui avec les autres associations. Hein, on a Ressources Jeunesse, Escale Confluence, etc., qui participent, puisqu'effectivement, il y a un point mensuel qui est fait ensemble aussi sur l'état d'avancement de telle situation.
0: Trajectoire s'installe au 13 rue Caillavé, à Moissac, donc sur le territoire terre de Confluence. On continue d'en parler avec vous, David Bourceau, directeur d'Épices 82. Dans

0: Et pile ou face, Ella Vincent, suite du MAG de CFM Montauban avec David Bourceau, directeur des PIS 82. Alors pour faire trajectoire, qui est votre dernier dispositif, mais aussi tapage et
1: cap adulte,
0: il y a une équipe de combien de personnes? Et j'imagine qu'elle est pluridisciplinaire, il y a des éducateurs, des psychologues, des techniciens.
1: Qu'est-ce que... Alors elle s'étoffe et elle va être amenée à s'étoffer encore plus, puisque effectivement le fait qu'on ouvre un mois sac, notamment le tapage de Moissac, s'ouvre parce que nous avons obtenu du financement du fonds de lutte contre les addictions. Voilà, donc c'est important de spécifier avec une orientation plus santé.
0: D'accord. Juste parenthèse, quand on arrive à capter ces fonds-là, on les capte de façon temporaire, genre pour un an, deux ans, ou est-ce qu'on arrive quand même à s'inscrire sur de la durée?
1: Alors, très concrètement, on est sur on en a eu par le passé, là on est sur du 2 ans. Voilà,
0: d'accord,
1: on s'inscrit sur 2 ans, ce qui est quand même ce qui permet quand même de réfléchir à des choses qu'on va pouvoir mettre en place. Il est vrai que chez nous, on est en train de réfléchir à faire en sorte d'amener le jeune vers du soin de manière beaucoup plus rapide. Voilà, donc on réfléchit à du psychologue, on réfléchit aussi pourquoi pas à du temps de médecin, addictologue.
0: Ça, vous n'en avez pas, vous, au sein de l'équipe?
1: Nous, on n'en a pas directement, on travaille avec l'hôpital.
0: Hein,
1: on a un médecin addictologue qui nous est attitré, en fait. Hein, pour avoir un CARUD, il faut un médecin, et effectivement, il y a une convention entre l'hôpital et nous. Voilà, donc on peut déjà s'appuyer sur le médecin. Et on travaille très bien d'ailleurs avec le XAPA hospitalier et le XAPA Addiction France, puisqu'il y en a deux sur l'ensemble du Tarn-et-Garonne. Mais effectivement, on réfléchit à peut-être avoir quelque chose plus en interne, beaucoup plus rapidement accessible, parce qu'on le sait, hein, ces services sont quand même un peu
0: surchargés
1: actuellement. Voilà. Donc il y a peut-être nécessité de réfléchir à tout ça. Tout ça, ce sont des choses qu'on est en train de réfléchir dans ce cadre-là, et il faut que ce soit vu aussi et discuté. Je prends mes précautions avec l'Agence Régionale Santé. Voilà, c'est quand même des choses qu'il faut bien réfléchir.
0: Et j'imagine que tout le monde, à chacun à son niveau, demande des évaluations. Comment vous évaluez votre travail? Au fur et à mesure.
1: Oui, alors trajectoire, il s'inscrit vraiment dans tapage. Hein. On est dans la phase 3 de tapage qui est vraiment, on cherche ce qu'on appelle de la sortie positive, hein, c'est-à-dire qu'il faut qu'on arrive à inscrire le jeune dans la durée en termes de retour à l'emploi, en termes d'accès aux soins, en termes de logement aussi, parce qu'on n'en a pas beaucoup parlé, mais on a quand même beaucoup de problématiques de jeunes qui vivent via le 115, par exemple, qui vivent dehors, etc., ou qui vivent dans la grande précarité en termes de logement. Il y a aussi l'accès aux droits, etc. Tout ça, ça rentre vraiment dans ce dispositif de sortie positive. Donc, effectivement, quand on parle de sortie positive, c'est vraiment c'est un large panel. Hein. Ce n'est pas simplement se dire le retour au travail. Le retour au travail, il est possible aussi à partir du moment où on a un logement, où on a, en termes de santé, on a stabilisé sa santé. En termes de travail, on a repris les codes, etc. Donc, tout ça, c'est un long chemin.
0: Ouais, statistiquement, ça touche combien de personnes sur le Tarn-et-Garonne, et vous arrivez finalement à sortir du pétrin régulièrement combien de personnes?
1: Sur tapage, donc les 16-25 ans, on a une soixantaine de jeunes qui est inscrit. Hein, voilà, donc comme je vous disais, c'est pas forcément des jeunes qui viennent régulièrement. Hein.
0: Oui.
1: Sur trajectoire, on est sur le territoire de Moissac, des objectifs de 16 personnes. Et on est sur, au global, sur trajectoire au niveau Tarn-et-Garonne, on est sur une vingtaine de jeunes. Voilà. Donc ça, c'est sur cap adulte, on est sur une vingtaine de personnes aussi à faire entrer dans le dispositif. Et les objectifs, on les a. Par rapport à tapage, on est un peu en deçà du taux national, puisqu'il y a des tapages à travers la France. Hein. On est un peu en deçà, on est à 30% de sortie positive. Voilà.
0: Quand vous parlez de sortie positive, ça veut dire par exemple aussi peut-être sortir de son addictologie, c'est une chose, mais aussi trouver un travail, un employeur.
1: Ouais, c'est ça.
0: Et c'est vrai qu'on n'a pas parlé tout à l'heure, quand on a parlé des partenaires, finalement il y a les employeurs qui sont aussi des partenaires et qui doivent accepter aussi de travailler avec ce public-là. Là, j'imagine que vous avez un travail de fond qui est fait sur le terrain aussi avec les entreprises.
1: Complètement. On a. Alors, c'est toujours l'occasion aussi de dire que nous, on a besoin effectivement d'entreprises, d'associations, de particuliers, parce qu'on en a beaucoup, qui font appel à nos services pour des petits travaux, etc. Donc, il ne faut pas hésiter à nous interpeller. Et on va en avoir beaucoup besoin sur Moissac, parce qu'on a bien développé sur l'ensemble du territoire, mais sur Moissac, on est un peu en deçà de nos objectifs. Donc, pour toute entreprise qui nous entend, n'hésitez pas à nous entreprises, associations particulières, n'hésitez pas à nous interpeller, à nous appeler et on répondra favorablement à vos besoins. On va dire que c'est assez facile. Alors moi qui viens d'un autre secteur, j'ai trouvé que c'était assez facile. En fait, on rencontre pas de difficultés. Les personnes qui font appel à Tapage et Cap Adulte savent ce que c'est. Il n'y a pas de jugement. Alors on prépare bien sûr, tout ça est bien préparé aussi en amont. Mais je trouve que c'est assez facile et je trouve que c'est assez bien perçu par les personnes qui font appel à nous et on n'a jamais rencontré de difficultés particulières et c'est vrai qu'on a aussi le souci du service rendu et on est plutôt content du service rendu quoi. Voilà, les gens semblent être contents du service rendu.
0: Allez, on arrive au bout de cet entretien, David Bourceau. Juste un mot sur le petit restaurant traiteur qui existe au sein de d'Épices 82.
1: Oui, oui.
0: Là aussi, c'est Tapage.
1: Oui, c'est ça. Ça rentre dans le cadre de Tapage. C'est un dispositif qui est installé depuis un an et demi. On a de la chance puisqu'on a la Matmut RSE qui finance totalement le restaurant. C'est-à-dire que ça nous permet de payer les jeunes, très concrètement. C'est l'enveloppe qui nous est donnée par la Matmut nous permet de payer les jeunes. Et sur plusieurs années, je tiens quand même à le signaler, en tout cas encore sur 2 ans, 2027 et 2028. Et donc, effectivement, on a ce qu'on appelle un atelier resto tapage. Ce n'est pas un restaurant. Malheureusement, ce n'est pas ouvert au public. Par contre, c'est ouvert à tous nos partenaires associatifs, publics, toutes celles et ceux qui sont proches d'Épices 82 peuvent venir manger. C'est tous les jeudis midi. Alors, on n'a pas encore repris, ça reprend à la mi-septembre. Mais c'est tous les jeudis midi. Donc, c'est une adhésion. Il y a une adhésion annuelle. Et puis après, un coup de repas qui est du 10€ pour un menu complet. Et puis, en étant un petit peu aussi, parce que ça marche tellement bien et on a eu tellement de demandes dans ce sens qu'on va faire de la livraison de repas tous les mardis aussi. Voilà, tout simplement en nous appelant sur le standard, on va pouvoir demander à se faire livrer son repas, pourquoi pas à son travail, chez soi, etc. Je précise encore là aussi pour les partenaires. Ouais. Voilà, donc c'est un dispositif qui fonctionne très bien et je tiens à remercier aussi l'ensemble des salariés d'Épices qui vraiment se sont lancés à fond dans ces différents projets parce qu'on est en train d'empiler plusieurs projets et c'est vrai que ça nous oblige effectivement à bouger un peu les lignes. Je tiens à les remercier en passant et aussi particulièrement Guillaume qui est notre cuisinier sur Tapage et qui gère de main de maître ce nouvel atelier.
0: Merci beaucoup David Bourceau, directeur d'Épices 82, d'être venu nous présenter ce nouveau dispositif qui s'installe donc à Moissac, au 13 rue Caillavé, le dispositif Trajectoire. Merci à vous.
1: Je vous remercie beaucoup.
0: Au revoir.
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3: Le Montauban Air Model ouvre ses portes ce dimanche 6 septembre. Le but, faire découvrir l'aéromodélisme sur son site de vol situé près de Corbarieux. Porté par Laurent Horry, président du club, cette journée met en avant la diversité de ce sport.
4: Le principe, c'est que tout le monde soit pilote. C'est tout l'intérêt de l'aéromodélisme, c'est de piloter. Même si le côté construction a un grand intérêt également. Mais après, il y a le pilotage, la construction, il y a les réglages, il y a tout ce qui va avec, en fait, au sein du club. Il y a des dronistes, bien évidemment. Après, il faut voir, faut distinguer deux catégories de drones. Il y a les drones, ce qu'on appelle FPV. C'est les drones où, en fait, on a une retransmission vidéo dans un casque. Et en fait, le principe, c'est de piloter comme si on était à l'intérieur. Donc là, ça nécessite un peu une notion de pilotage particulière. mais encore différente de piloter un avion ou un planeur à distance. Donc c'est un domaine assez large. Le principe, c'est de faire voler tout ce qui peut voler. Donc ça ne se cantonne pas qu'aux avions. Il y a bien sûr le planeur, qui a une grande place dans la discipline. Il y a les hélicoptères. Et après, il y a même des catégories dirigeables ou ce genre de choses montgolfières.
3: Autant d'appareils volants à observer ou tester ce week-end lors de la journée portes ouvertes du club.
4: On accueillera tous les gens désireux de découvrir notre activité. L'idée, c'est de faire essayer aux enfants à partir de 10 ans et aux adultes, ceux que ça intéresse, donc l'aéromodélisme. Donc nous aurons à disposition des avions et des planeurs avec un système de double commande qui permettra à tout le monde d'essayer sans casser nos avions. Découvrir un peu la joie du pilotage d'un aéromodèle.
3: Le Montauban Air Model accueillera les visiteurs ce dimanche 6 septembre de 10h à 18h sur son site de vol Alexia Pello, près de Corbarieux dans le Tarn-et-Garonne.
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0: Bonjour tout le monde, il est 14h, c'est FM Radio cet après-midi. Comme d'habitude, en goguette, on ira par quatre chemins sur les routes du Tarn et Garonne, du Lot et de l'Aveyron. Et puis plein de musique pour vos oreilles avec Coldplay ou tout de suite Jérémy Frérot avec ou sans.
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0: On espère que vous passez une joyeuse rentrée. C'est le moment de choisir votre future passion, éphémère peut-être, mais en tout cas cette année, le moment de faire le détour par les forums d'associations qui se tiendront partout ce week-end, les journées portes ouvertes aussi, comme celui du club d'aéromodélisme de Montauban. Ce sera ce dimanche et c'est la thématique de notre prochain coup de projecteur dans une dizaine de minutes. Et vous aurez entre-temps sur CFM, les Easy Top ou Daily Swims en musique.
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0: les ZZ Top et Midnight Oil sur CFM Radio. On vous propose un détour par le tarmac du club d'aéromodélisme de Montauban à propos de leur journée porte ouverte de ce dimanche. Coup de projecteur.
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2: Le Montauban Air Model ouvre ses portes ce dimanche 6 septembre. Le but, faire découvrir l'aéromodélisme sur son site de vol situé près de Corbarieux. Porté par Laurent Horry, président du club, cette journée met en avant la diversité de ce sport.
3: Le principe, c'est que tout le monde soit pilote. C'est tout l'intérêt de l'aéromodélisme, c'est de piloter. Même si le côté construction a un grand intérêt également. Mais après, il y a le pilotage, la construction, il y a les réglages, il y a tout ce qui va avec, en fait, au sein du club. Il y a des dronistes, bien évidemment. Après, il faut voir, faut distinguer deux catégories de drones. Il y a les drones, ce qu'on appelle FPV. C'est les drones où, en fait, on a une retransmission vidéo dans un casque. Et en fait, le principe, c'est de piloter comme si on était à l'intérieur. Donc là, ça nécessite un peu une notion de pilotage particulière, mais encore différente de piloter un avion ou un planeur à distance. Donc ça, c'est un domaine assez large. Le principe, c'est de faire voler tout ce qui peut voler. Donc ça ne se cantonne pas qu'aux avions. Il y a bien sûr le planeur, qui a une grande place dans la discipline. Il y a les hélicoptères. Et après, il y a même des catégories dirigeables, ou ce genre de choses montgolfières.
2: Autant d'appareils volants à observer ou tester ce week-end lors de la journée portes ouvertes du club.
3: On accueillera tous les gens désireux de découvrir notre activité. L'idée, c'est de faire essayer aux enfants à partir de 10 ans et aux adultes, ceux que ça intéresse, donc l'aéromodélisme. Donc nous aurons à disposition des avions et des planeurs avec un système de double commande qui permettra à tout le monde d'essayer sans casser nos avions. Découvrir un peu la joie du pilotage d'un aéromodèle.
2: Le Montauban Air Model accueillera les visiteurs ce dimanche 6 septembre de 10h à 18h sur son site de vol Alexia Pellot, près de Corbarieux dans le Tarn-et-Garonne.
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Adèle Castillon pour Été avec toi. Encore besoin de voyages, de vacances, il y a 5000 euros de voyages à gagner grâce à une tombola géante. Demain jeudi au VNB de Cahors, toute une soirée y est organisée. C'est notre prochain coup de projecteur, une soirée XXL pour la rentrée. Vous serez tous dans un gros quart d'heure. Vous aurez entre-temps Louis Arlette, Révin Lena ou Queen tout de suite pour I Want to Pray.

0: FM, ça sera Tu Bertrand pour Boulevard Désert, à la suite de ce qu'on vous propose pour battre le rythme et secouer vos cheveux et pour continuer à partir en voyage, en vacances. Faites le détour par le VNB de Cahors demain, jeudi, pour une grosse soirée et à la clé, 5000 euros de voyage à gagner grâce à une tombola géante. C'est notre prochain coup de projecteur dans 5 minutes.
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0: Cool. Super Tramp. Et pour prolonger les vacances, faites le détour par Cahors. Demain, jeudi, c'est le coup de projecteur de Gilles Barré. CFM Cahors.
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2: Demain soir, dans le Lot, Cahors aura comme un petit parfum de voyage et de vacances. Place Bessières, le VNB organise une tombola géante avec un seul lot à gagner, 5000 euros pour partir là où le gagnant le souhaite. Alors une soirée placée bien sûr sous le signe du voyage, mais aussi du partage et de la rencontre, l'occasion de comprendre comment est née cette initiative et ce qui se cache derrière l'organisation d'un tel rendez-vous. Alexandre, organisateur.
3: Il n'y aura qu'un seul gagnant, effectivement. C'est le but de faire un gros chèque, un gros cadeau, de faire vraiment rêver les gens. Si on divisait en petites sommes, il y aurait moins ce côté un peu fou. On va quand même faire une belle animation. Il y aura une estrade, il y aura à la fin, sur les 10 derniers, on va tirer au fur et à mesure les chiffres. On essaiera de faire un petit show, un petit spectacle. C'est pas un simple tirage de tombola avec un cadeau, c'est une vraie soirée de fête, de rentrée sur le thème du voyage, de l'évasion, voilà, pour attaquer l'année seulement. On a vraiment donné rendez-vous à toute la ville, à toutes les générations, même au département limitrophe, hein, ça se limite pas à Cahors. C'est l'effet waouh, comme on dit. On a choisi 5000 euros, on prend le pari, on finance intégralement le voyage. Alors on a un accompagnement avec Rénal Voyage, qui est notre partenaire. En plus, ce qui est sympa, Gilles, dans les 5000 euros de voyage, c'est que c'est un bon cadeau. Donc vous pouvez l'utiliser en plusieurs fois, vous pouvez l'utiliser seul, avec votre femme ou avec 10 copains pour aller faire la bringue. Vous avez 5000 euros utilisés totalement comme vous voulez. On a pris conscience qu'un vrai beau voyage pour deux personnes à l'autre bout du monde, c'est au moins 5000 euros. Donc on s'est dit, allez, banque, on y va. On vous donnera un ticket de tombola que vous déposerez vous-même dans l'urne. Alors tout est sous huissier de justice. Le jeu est encadré, c'est pas moi qui fera le tirage, c'est l'huissier de justice. Et donc, 21h45, on tire le gagnant de la soirée le soir même.
2: Rendez-vous dans le Lot demain à 18h en musique, place Bessières à Cahors. Plus de 2000 personnes sont attendues, mais il n'y aura qu'un seul gagnant.
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1: Il est 15h tout rond. Dans cette prochaine heure sur CFM, on vous parlera charcuterie, trail et atelier d'artistes. Un coup de projecteur dans les monts de la Cône sur la 20e édition des charcuts trail de ce dimanche. Et un prochain coup de projecteur dans un gros quart d'heure du côté de Villefranche-de-Rouergue avec la vice-présidente de la région Occitanie à propos d'inscriptions autour de journée des ateliers d'artistes. Ce sera les 10 et le 11 octobre prochain. Inscrivez-vous en attendant le prochain coup de projecteur avec Olivia Rodrigo, Lucène Tou, Sébastien Tellier et Juliette Armanet pour la playlist CFM Attraction.

0: Lie to Yourself avec Lucent sur CFM. Vous aurez encore Good Neighbors au Linkin Park et puis on vous donnera un rendez-vous les 10 et 11 octobre pour les journées des ateliers d'artistes organisées par la région pour tous les artistes présents et sur le territoire du Tarn-et-Garonne, du Lot et de l'Aveyron comme vous, comme nous. Il vous reste quelques jours pour vous inscrire. Prochain coup de projecteur pour tout savoir dans 10 minutes sur CFM.
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0: Superstar, Good Neighbors sur CFM, direction Villefranche de Rouergue. Vous nous écoutez sur le 90.2 et Amélie de notre rédaction Villefranche de Rouergue nous propose un coup de projecteur en compagnie de la vice-présidente de la région Occitanie pour valoriser les artistes du territoire.
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2: Pour la 9e année consécutive, la région Occitanie pilote des journées des ateliers d'artistes d'Occitanie. L'occasion pour des plasticiens, plasticiennes, sculpteurs, peintres, dessinatrices, vidéastes, photographes, graffeurs de faire découvrir leur art. Madame Faucon-Méjean, vice-présidente de la région, nous en dit plus.
3: C'est une manifestation qui est organisée par la région Occitanie qui invite les artistes à ouvrir leurs portes, les portes de leurs ateliers au public le temps d'un week-end. Alors, cela permet aux visiteurs de découvrir des espaces qui leur sont habituellement fermés, qui sont les coulisses de la création contemporaine. Et donc, c'est l'occasion pour chacune et chacun de rencontrer des artistes près de chez soi, dans toute notre région, découvrir leur univers, leur métier, acheter une œuvre d'art et surtout soutenir les artistes de la région Occitanie. On fédère ces artistes-là, on fédère la population avec eux, auprès d'eux, pour encourager, bien sûr, les collaborations entre artistes, pour encourager les collectivités aussi à les faire travailler et pour encourager les publics à les connaître. C'est un événement gratuit sur l'ensemble de notre région. Les artistes, ils sont déjà nombreux à être inscrits et je les invite, ceux qui ne l'ont pas encore fait, à nous rejoindre parce que ces journées, elles permettent aux artistes de se faire connaître, de faire connaître leur travail, surtout renforcer leur visibilité auprès d'un public qui est diversifié. Et cet événement, il offre aux artistes l'occasion de présenter leur démarche, de vendre leurs œuvres, de créer aussi du lien directement avec les visiteurs, les professionnels du secteur, dans un cadre privilégié qui est le leur.
2: Artiste, quel que soit votre art, vous avez jusqu'au 7 septembre pour vous inscrire en cherchant Journée des ateliers d'artistes d'Occitanie sur le site larégion.fr.
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0: CFM à propos de charcuterie et de course Charcutrail ce dimanche du côté de la Conne, 20e édition, oui, c'est notre prochain coup de projecteur. Pour tout de suite, c'est Babix, c'est le PCV, l'album de la semaine, et Babix est au bout du fil de Rémi. Le PCV, c'est maintenant.
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4: Allô, Babix, bonjour.
2: Bonjour.
4: Sur la pochette de l'album Amour Colosse, il y a un enfant déguisé en... peut-être en cigale ou en fourmi, je ne sais pas. Avec...
2: Ou en scarabée,
4: oui,
2: ouais.
4: Peut-être.
2: Hein? Ouais, je ne sais plus, ouais. Je ne l'ai pas vu depuis un moment.
4: C'est quoi cette photo ?
2: En fait, c'est la photo d'un photographe américain avec qui j'avais déjà collaboré sur mon disque Ascension. C'est un photographe qui s'appelle Larry Raciopo, qui a eu toute sa carrière de photographe à photographier les gens de son quartier à Brooklyn. Et notamment des enfants. Et comme cet album-là est quand même très percuté par le fait de ma rencontre avec ma petite fille Alma, il y avait quand même cette histoire d'enfance là-dedans. Donc je cherchais des visuels, des idées de pochettes, etc. Et puis, à force de pas trouver, je suis allé rechercher dans les archives de Larry. Et j'ai trouvé toute cette série de photos qu'il a fait autour d'Halloween, où j'ai trouvé cette petite fille qui semblait déjà être la pochette de ce disque-là. Et elle fait un signe de bras, comme si elle mesurait la taille de cet amour colosse. Comme quand les enfants disent « il était grand comme ça », et qu'ils n'ont pas assez de taille de bras pour pouvoir désigner l'énormité de ce qu'ils tentent de décrire. Et donc j'ai recontacté Larry Raciopo qui m'a offert cette photo que j'adore. Et en plus, la petite fille ressemble un peu à la mienne.
4: Ah ben voilà. Amour colosse, voilà, je t'aime grand comme ça, en ouvrant les bras, hein, c'est ce qu'elle fait, cette petite fille, sur cet album. Eh bien, on va l'écouter, Amour colosse, aujourd'hui. Un mot sur ce titre qui a donné son nom à cet album ?
2: Eh bien, en fait, au début, ce disque devait s'appeler Les Années-Lumière, et vers la fin de l'écriture du disque, alors qu'on allait rentrer en studio très peu de temps après, j'ai écrit la chanson Amour colosse. Et en fait, j'ai trouvé que ce titre-là me correspondait beaucoup plus aux chansons que j'avais écrites et à l'état dans lequel je les avais écrites. Et donc j'ai remplacé Les Années-Lumière par Amour Colosse.
4: Ben voilà, Amour Colosse, on écoute ce titre et puis on se dit à demain. Salut Babix.
2: À demain.
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0: Amour Colosse, voilà le titre qui a donné son nom à cet album qu'on découvre toute cette semaine dans PCV avec Babix.
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0: Don't get me wrong, c'était Pretenders. Vous êtes bien sur CFM Radio, sur le Tarn et Garonne, le Lot ou le Tarn, dans les monts de la Conne, la charcuterie, c'est sacré, c'est le Charcut Trail. Ce dimanche, tout de suite, c'est le coup de projecteur de Jérôme Rascol, CFM La Conne.
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2: Les Charcut Trail de La Conne repartent pour une 20e édition ce dimanche. Rendez-vous à 9h au stade de la Balmette avec deux courses qui comptent pour le challenge du parc naturel régional du Haut-Languedoc. Le trail du Mont-Allé et Lou Kombatsu. L'organisation se prépare à une grosse participation après une édition 2025 qui a dépassé les attentes. Éric Combon, président de l'Athletic Club La Conne.
3: On a passé les 900 participants et savoir qu'aussi on a fait autant manger de personnes. Vraiment, on n'était pas du tout prêt à tant de monde. C'est l'engouement. Bon, peut-être ça devient un petit peu une mode, le trail. Mais aussi, voilà, l'accueil à La Conne, le climat, l'ambiance qu'il y a dans ce club et sur la course, voilà, ça attire énormément de gens. On met un challenge à la fin du parcours du 12 km du 25 km, c'est-à-dire qu'au dernier kilomètre, on tire au sort un jambon et une personne qui remporte ce jambon doit le ramener jusqu'à l'arrivée. Mais voilà, après la charcuterie, elle est partout, elle est notamment à table, on donne des tranches généreuses de jambon de pays, du melsat, du boudin, enfin bon, voilà, et de la saucisse grillée, bien sûr. Le syndicat des Salaisonniers, ils jouent vraiment le jeu et on les remercie. On tient à faire passer les coureurs dans le tunnel de la Conne. L'année dernière, donc on avait 1 km du départ, l'accès au tunnel, et donc ça a été compliqué parce qu'on a envoyé plus de 600 ou 700 coureurs là en même temps, ça a fait un tournoir. Donc on a décidé d'augmenter le kilométrage avant le tunnel, donc on a modifié le parcours au début et on l'a rétréci à la fin. Cette course s'appelle le Kambatsu. Ensuite, le trail du Mont-Allé qui fait 25 km, donc l'appareil il prend le même circuit jusqu'au 9e kilomètre, et ensuite il bifurque pour monter sur la Vierge du Mont-Allé avec un ravitaillement aussi là au 12e kilomètre, au 18e et un, bien sûr, copieux à l'arrivée.
2: Il y aura aussi la Bougnette, une course plus accessible de 5 km et aussi de la rando et des courses pour les enfants. Plus d'infos sur la page Facebook Charcut Trail de La Conne. Inscription sur le site aclaconne.fr.
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0: nouveauté.
1: Et on est toujours en musique jusqu'au 16h sur CFM. À partir de ce moment-là, c'est Gilles qui vous accompagnera, encore en musique bien sûr, et en info locale, des coups de projecteur sur les actualités de nos départements, le Tarn, le Tarn-et-Garonne, le Lot, l'Aveyron, à partir de 16h. Et donc après Néa, Muse ou tout de suite Paul Kalkbrenner et Stromae, que ce soit clair.

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2: Madame, monsieur, c'est l'heure de la pause café, il est 16h.
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2: C'est Gilles avec vous. Alors, comment ça va aujourd'hui hein, pour sous ce beau soleil, ce beau temps chaud et surtout sec hein, le Tarn-et-Garonne et le sud-ouest du Lot sont les secteurs les plus chauds cet après-midi. Alors, vous allez pouvoir conserver votre joli bronzage et pour les plus chanceux, peut-être même vos coups de soleil de cet été. Ici, pas de babla inutile, hein, de la musique, de la bonne humeur et bien sûr de l'info locale dans le Lot, le Tarn-et-Garonne, le Tarn et l'Aveyron. Bref, un petit cocktail maison, de la musique, de l'info et du soleil. Est-ce que ça vous convient? Alors c'est le menu, bon appétit et surtout bonne pause café.

0: Dynamite Shakers, cinéma sur CFM Radio. Dites-moi les amis, avec René, franchement on va pas s'ennuyer chez vous ces jours-ci. J'ai vu dans l'agenda que demain, mercredi 2 septembre à Saint-Just-sur-Vior, il y a là-bas une observation des rapaces pour découvrir la faune locale. Vendredi 4 septembre à Saint-Rémy, là il y a un marché gourmand comme on les aime, à 19h30 dans une ambiance toujours très très conviviale. À Villefranche-de-Rouergue, c'est la fête de la rive gauche qui démarre vendredi et se poursuit jusqu'au 6 septembre. Et puis à Rodez, il y a toujours plusieurs expos qui sont encore à découvrir, notamment Hiroshi Sugimoto au musée Soulages ou encore Le Temps des Images au musée Fenaille. Voilà, bref, entre nature, gastronomie et fête et culture, l'Aveyron, on adore. L'Aveyron, on a encore de quoi nous faire sortir de chez nous. Allez, passez une belle après-midi sur CFM Radio.
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0: Arcade Fire, We Used to Wait. Après la musique, eh bien voici le moment de l'info locale avec ce focus de CFM Montauban.
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2: Le Montauban Air Model ouvre ses portes ce dimanche 6 septembre. Le but, faire découvrir l'aéromodélisme sur son site de vol situé près de Corbarieux. Porté par Laurent Horry, président du club, cette journée met en avant la diversité de ce sport.
3: Le principe, c'est que tout le monde soit pilote, c'est tout l'intérêt de l'aéromodélisme, c'est de piloter, même si le côté construction a un grand intérêt également. Mais après, il y a le pilotage, la construction, il y a les réglages, il y a tout ce qui va avec, en fait, au sein du club. Il y a des dronistes, bien évidemment. Après, il faut voir, faut distinguer deux catégories de drones. Il y a les drones, ce qu'on appelle FPV. C'est les drones où, en fait, on a une retransmission vidéo dans un casque. Et en fait, le principe, c'est de piloter comme si on était à l'intérieur. Donc là, ça nécessite un peu une notion de pilotage particulière. Mais encore différente de piloter un avion ou un planeur à distance. Donc ça, c'est un domaine assez large. Le principe, c'est de faire voler tout ce qui peut voler. Donc ça ne se cantonne pas qu'aux avions. Il y a bien sûr le planeur, qui a une grande place dans la discipline. Il y a les hélicoptères. Et après, il y a même des

0: catégorie dirigeable ou ce genre de choses montgolfières.
1: Autant d'appareils volants à observer ou tester ce week-end lors de la journée portes ouvertes du club.
0: On accueillera tous les gens désireux de découvrir notre activité. L'idée, c'est de faire essayer aux enfants à partir de 10 ans et aux adultes, ceux que ça intéresse, donc l'aéromodélisme. Donc nous aurons à disposition des avions et des planeurs avec un système de double commande qui permettra à tout le monde d'essayer sans casser nos avions et de découvrir un peu la joie du pilotage d'un aéromodèle.
1: Le Montauban Air Model accueillera les visiteurs ce dimanche 6 septembre de 10h à 18h sur son site de vol Alexia Pello, près de Corbarieux dans le Tarn-et-Garonne.
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Simple Night Club avec cette chanson Give Up sur CFM Radio. 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ZZ Top, Gim, All Your Loving sur CFM Radio.

0: Watch It Burn, c'était Katy Perry sur CFM Radio. Écoutez-moi, comme tout le monde, j'ai fait anglais, bien sûr, à l'école, hein, comme vous, mais il faut quand même que je consulte ma mémoire pour vous traduire ça. Watch It Burn, mais écoutez, littéralement, ça veut dire, je sais pas moi, regarde-le brûler, non? Non, c'est ça, hein. Je suis pas certain, hein. Mais enfin, écoutez, en tout cas, que ça vous donne envie de préparer le barbecue ce week-end.
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0: Indochine, toujours au top, hein, la belle et la bête. Hein. Je sais pas, on parle de Nina, là, de CFM Corde, hein, la belle. Oui, la belle, t'es pas la bête, quand même, hein, pour Nina. Dans le nord du Tarn, eh bien, l'eau n'est pas réservée aux poissons. Et écoutez bien, à côté de Carmo, l'association USCV invite les petits et les grands à profiter de nombreuses activités sur l'eau. Eh bien, Nina, notre chère Nina de CFM Corde, a enfilé son petit maillot de bain et sa petite bouée. Et puis, elle est allée à la rencontre de Laurent Couline, l'éducateur sportif.
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2: Dans le Carmozin, c'est gala, dans le nord du Tarn, si cette année vous voulez faire une activité autour de l'eau, il y a l'USCV, l'Union Sportive Carmo Voile, sur le lac de la Rocarier, sur la commune de Monestier. C'est une association et elle propose toutes sortes d'activités. Laurent Couline est éducateur sportif.
3: Il me semble que l'origine de la création de ce club était avec les mineurs en fait, de Carmo qui se sont rassemblés et qui avaient envie de faire des activités ludiques et sympas sur le lac. À l'époque, c'était vraiment l'émergence de la voile légère. Donc voilà, on a du dériveur, on a du catamaran, on a de la planche à voile et après tous les sports de pagaie, surtout kayak et paddle.
2: On peut soit s'inscrire à l'année, soit de manière très occasionnelle.
3: Il y a les deux formules, il y a des formules à l'année. Donc où il faut juste prendre une adhésion à l'année et du coup on peut profiter du matériel, on peut profiter du plan d'eau de quand la base est ouverte et aussi une fois par semaine voire deux. Il y a des cours spécifiques sur tel ou tel support pour apprendre à faire soit de la planche à voile, soit de l'habitable parce qu'on a un petit habitable aussi. Du catamaran ou autre chose. Et l'idée, ça va être ça, dès la rentrée, de justement proposer plusieurs cours sur plusieurs supports pour que tout le monde s'y retrouve et que tout le monde apprenne les bases, les bonnes bases pour après, progresser. Pour après aller se frotter un petit peu à des plans d'eau un petit peu plus mouvementés, on va dire, et en tout cas à l'océan ou à la mer, quoi.
2: Cette année, pour faire une activité autour de la voile sur le lac de la Rocarier à côté de Carmo dans le Tarn, vous trouverez toutes les informations sur uscvoile.fr.
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1: Salut François.
3: Bonsoir à tous. Deux suspects identifiés après l'envoi d'un drone chargé d'explosifs en Allemagne à l'aéroport de Leipzig début août. Attaque attribuée à la Russie. Selon la presse allemande, le premier suspect est de nationalité biélorusse. Le second serait né en Russie. Ils auraient été identifiés grâce à des ADN retrouvés par la police. Emmanuel Macron dénonce une guerre hybride menée par la Russie. Il apporte son soutien et sa solidarité à l'Allemagne et dénonce une ingérence. Dans ce contexte, la France convoque aujourd'hui le chargé d'affaires russe pour évoquer cette attaque. Les deux réalisateurs français détenus au Togo sont en liberté provisoire. Ils étaient détenus sur place depuis fin juillet. Lors de leur interpellation, ils tournaient un documentaire pour France Télévisions. Ils sont inculpés pour fausses déclarations. La justice togolaise les accuse notamment d'avoir utilisé un drone dans une zone où la situation sécuritaire est tendue en raison d'attaques djihadistes récurrentes. Un homme condamné à 5 ans de prison à Perpignan pour destruction par incendie en récidive. La justice lui reproche 4 départs de feu cet été dans les Pyrénées-Orientales. Dans le département, 3 pyromanes ont été condamnés ces dernières semaines. David Lisnard annonce avoir recueilli les 500 promesses de parrainage pour la présidentielle. Le maire de Cannes, ancien vice-président des Républicains, se dit confiant. Ses promesses seront confirmées d'ici le mois de février. David Lisnard est partisan d'une primaire pour départager les candidats de la droite et du centre. L'alerte de l'ANSES, l'agence de sécurité sanitaire, prône un meilleur encadrement des horaires atypiques de travail, ces horaires décalés ou pendant le week-end, et qui, selon l'agence, dégradent la santé des travailleurs et altèrent leur vie sociale et familiale. L'ANSES demande de limiter le recours régulier aux horaires atypiques et de mieux encadrer leur mise en place. C'est un paysage qui vous prend aux tripes. Les mots de Sophie Adonneau, l'astronaute française, a tenu une conférence de presse au lendemain de sa 3e sortie dans l'espace à 400 km d'altitude. Elle a avoué se sentir toute petite. Sophie Adonneau doit revenir sur Terre dans les prochaines semaines. Voilà pour l'essentiel de l'info. Excellente fin d'après-midi.
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De Kid Laroi, Girls sur CFM Radio. Moi, j'aime bien les girls. Hein. Quoique maintenant, faire attention à ce qu'on dit. Donc, mesdames, je vais rectifier. Mesdames, mesdemoiselles, j'apprécie votre présence. Voilà, c'est dit avec plus d'élégance. Le saviez-vous? J'ai lu une étude récemment. Écoutez bien cette étude, c'est fou. Hein. Oh non, je vous la raconte après. Ouais, je vous la raconte après. Megan Trainor. Soyez patients. Une étude sur les abeilles, vous allez voir. C'est assez, assez pittoresque. Med Trainor, Mediologue sur CFM Radio. C'est Gilles. Bel après-midi.

0: Megan Trainor, Made You Look sur CFM Radio. Moi, j'aime beaucoup cet artiste. Elle est quelque chose de pittoresque, comme les abeilles. Moi, j'ai lu une étude récemment où je me suis dit qu'il fallait absolument vous en parler. Hein. Figurez-vous que les abeilles, écoutez bien, elles sont capables, ces petites bestioles, d'apprendre à distinguer des visages humains grâce à leurs caractéristiques visuelles. Eh ouais, vous avez bien entendu. Hein. Les abeilles peuvent apprendre à reconnaître nos trombines. Alors, si jamais une abeille vous fixe un peu trop longtemps, méfiez-vous. Hein. Elle n'est peut-être pas en train de vous draguer, elle est peut-être simplement en train de vérifier si elle vous connaît. Belle après-midi sur CFM Radio.
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0: de s'arrêter.
1: Gaëtan Roussel, Soon sur CFM Radio. Allez, la musique continue, pas de blabla, avec dans un instant Pony Pony, Rowland, Feu, Chatterton, Lenny Kravitz et sans plus tarder, Ugly Kid Joe. Allez, on danse.

0: Lenny Kravitz, Lady sur CFM Radio. Lenny Kravitz, c'est quand même une sacrée présence, hein, une guitare, une voix et puis un style qui traverse les générations sans prendre une ride. Il était encore en France cet été avec plusieurs dates, notamment à Nîmes et à Bordeaux. J'étais à Bordeaux, je l'ai vu. C'était super méga chouette. Allez, profitez bien de CFM Radio. Si vous êtes sur la route, faites attention à vous et aux autres. La vie est si belle quand on sait prendre le bon côté des choses.
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c'est beau sur CFM Radio. La musique continue dans un instant avec l'album de la semaine présenté par Rémi Torella. Et l'artiste cette semaine, c'est Babix. Babix qui revient avec un album qui s'appelle Amour Colosse. Un album qui parle d'amour, bien sûr, mais aussi d'inquiétude du monde qui nous entoure et puis de toutes ces petites choses qui finalement nous aident à tenir debout. PCV, c'est dans quelques minutes après Sam Sauvage et Young Blood. Bel après-midi.

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4: Allô, Babix, bonjour.
5: Bonjour, bonjour.
4: Amour Colosse, donc un album spécial dédicace à votre fille Alma, hein, c'est ça, en quelque sorte.
5: Alors oui, entre autres, mais aussi à sa mère et puis aussi aussi à d'autres gens. En fait, c'est pas simplement centré sur mes amours les plus proches, mais peut-être centré sur l'idée même d'une nécessité absolue d'amour dans la période qu'on traverse, qui est peut-être la plante et la fleur la plus résistante de toutes au milieu de tout ce saccage. Et donc je me suis dit qu'il était important quand même de porter cet étendard-là beaucoup plus fort que le reste dans cet album-là.
4: Bon, on met du temps à produire un album, évidemment. À quel moment, dans quelle période a été créé cet album ?
5: Je saurais pas vraiment le dire parce que je me suis pas donné, comme ça a pu m'arriver par le passé, je me suis pas donné une période pendant laquelle je me suis dit allez là j'écris mon nouvel album. Comme ces dernières années j'ai écrit beaucoup de musique, j'ai sorti 3 disques en 3 ans. En fait, au milieu de tous les autres projets sur lesquels je travaillais, il y avait toujours un moment où j'avais envie de me retrouver juste avec l'écriture de chansons. Donc en fait, ça a été les 3-4 dernières années où j'écrivais, mais de manière sans me focaliser uniquement sur l'écriture d'un disque. Et puis au final, au bout de 3-4 ans, je me suis rendu compte que j'avais une quinzaine de chansons. Et donc avec 15 chansons, quand elles sont pas trop mauvaises, il y a de quoi faire un choix pour faire un album, quoi. Donc là, je me suis dit allez, c'est parti, on a un disque.
4: Voilà, on va écouter Apache, qui est un morceau où là, ça part vraiment dans un peu dans tous les sens, dans l'expérimentation. Un mot sur ce titre ?
5: Oui, il m'a été inspiré au moment où le Capitole aux États-Unis a été envahi par des extrémistes partisans de Donald Trump au moment de l'élection de Joe Biden. Et donc on voyait notamment cette figure qui a fait le tour du monde, de ce mec déguisé en bison avec des costumes d'Apache, ce qui est quand même un sacré culot, parce que ces gens de l'extrême droite dont les ancêtres ont exterminé les Indiens natifs américains, les voir revêtir la peau et les accoutrements des gens qu'ils ont eux-mêmes... Ils ont même exterminé, c'était une chose en plus à leur crédit. Et donc, en fait, au-delà du fait de ce fait-là du Capitole, ça m'a lancé un signal, en tout cas une désagréable sensation que le fascisme était en train d'arriver, que ce soit chez eux et chez nous. Et malheureusement, il semblerait que l'actualité ne me donne pas tort. Donc, cette chanson-là, c'est une chanson, je crois... inquiète de la montée des fascismes, dans laquelle je me mets, si je puis dire, à la place de Trump ou d'un autre autocrate qui regarderait sa ville, qui offrirait une ville qui brûle à sa bien-aimée.
4: Allez, on écoute Apache, extrait de l'album Amour Colosse, et puis on se dit à demain. Salut Babix.
5: À demain.
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3: Bonsoir à tous. Logement, nourriture, frais d'inscription. Avec toutes ces dépenses, le coût de la rentrée s'élève à plus de 3200 euros cette année pour un étudiant non boursier en licence. La FAGE, la Fédération des associations étudiantes, dévoile son baromètre annuel. Et depuis 6 ans, le coût de la rentrée universitaire a bondi de 25%. Augmentation des loyers, prix de l'alimentation en hausse. Conséquence, de nombreux étudiants font des sacrifices, à commencer par le temps consacré à leurs études. Et c'est ce que nous explique Suzanne Nijdam, présidente de la FAGE.
4: On a des étudiants qui se sursalarient à côté de leurs études. C'est le cas d'un étudiant sur deux qui est obligé de se sursalarier juste pour pouvoir survivre et payer son logement et son alimentation. Ils sont obligés de faire énormément de coupes sur leur budget et ces coupes, elles vont pas uniquement toucher les loisirs ou tout ce qui est accessoire. Elles viennent également toucher forcément l'alimentation. C'est des étudiants où deux tiers sautent des repas plusieurs fois par semaine, donc qui sont souvent à la limite d'entrée dans le système de bourse, qui en sont tout simplement tout juste exclus et qui ne peuvent pas y rentrer et qui ont besoin particulièrement d'être pris en compte parce que c'est elles et eux qui font aussi le plus de sacrifices pour pouvoir étudier convenablement en France.
3: Face à l'augmentation des loyers, la FAGE demande un meilleur contrôle du respect de l'encadrement des loyers. Il est accusé d'avoir agressé un policier sur fond d'homophobie, un homme mis en examen pour violence aggravée et vol. Le week-end dernier, le policier a été violemment agressé à la sortie d'un bar dans le quartier du Marais, lui provoquant notamment une hémorragie interne. Deux suspects identifiés après l'envoi d'un drone chargé d'explosifs en Allemagne à l'aéroport de Leipzig début août, attaque attribuée à la Russie. Selon la presse allemande, le premier suspect est de nationalité biélorusse, le second serait né en Russie. Ils auraient été identifiés grâce à des traces ADN retrouvées par la police. Et puis en foot, les joueuses du PSG disputeront-elles la Ligue des Champions? Les Parisiennes défient Francfort ce soir en barrage retour de la compétition européenne. À l'aller, les deux équipes s'étaient quittées sur un match nul, un partout, sur la pelouse des Allemandes. Voilà pour l'info, excellente soirée.
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2: Et bonjour à toutes et à tous, et merci d'être avec nous dans ce MAG, où on est avec l'association des amis de l'orgue Puget de Saint-Antonin-Nobleval, qui organise pour ce vendredi un concert autour de l'art du chantre médiéval. Un chantre médiéval, je crois que c'est un conducteur de louanges. Dominique Vélard, bonjour.
10: Bonjour.
2: Vous êtes un conducteur de louanges.
10: Oui, c'est-à-dire le chantre médiéval, c'était un chanteur d'église qui avait vocation de porter les textes. Mais les textes lus dans une église, ça ne fonctionne pas. Donc on est obligé, tout dans une liturgie au Moyen-Âge était chanté. Donc le chantre, il a fonction de dire les textes et de dire les prières, les psaumes et toutes les pour justement qu'on puisse l'entendre. Et puis évidemment, c'est le grand musicien de l'époque, quoi. C'est comme un compositeur de
2: chef de chœur, je crois.
10: Il n'est pas forcément chef de chœur. Il peut. Alors le chantre, il a un rôle soliste et puis il a un rôle aussi dans la scola. Il peut en effet diriger une scola. C'est-à-dire la scola, c'est un petit groupe de chanteurs. Et il va donc, en effet, il peut enseigner le groupe de chanteurs et après chanter avec eux. Mais c'est vraiment une pratique musicale vocale seulement, uniquement vocale. On chante, mais on n'utilise pratiquement pas l'instrument au Moyen-Âge.
2: Et alors là, pour ce vendredi, l'ensemble Gilles Binchois, dont vous faites partie, est accueilli par l'association des Amis de l'Orgue Puget. On est avec la présidente aussi autour de la table, Geneviève Foucroul, bonjour.
11: Oui, bonjour Lysia.
2: Un ensemble qui sera accompagné de l'Orgue Puget de Saint-Antonin, là.
10: Alors là, en fait, on va alterner avec Willem Janssen, qui est un grand ami et qui a souvent joué avec l'ensemble, avec qui j'ai fait aussi pas mal de récitals. On a fait des concerts tous les deux. Et là, en fait, il va accompagner deux pièces que moi-même j'ai écrites, mais là, qui sont écrites au 21e siècle. Et donc, pour voix et orgue, donc une pour soprano et orgue, une autre pour moi, pour ténor et orgue. Et puis il y aura aussi une autre pièce pour deux sopranes, écrite aussi par moi. Donc en fait, c'était le jeu un petit peu d'avoir des musiques du 10e, 11e, 12e siècle, et puis des musiques d'aujourd'hui, pour voir justement les rapports entre ces différentes compositions.
2: Mais qu'est-ce qu'elles racontent, vos compositions ?
10: Ah ben, souvent, sont là, les pièces qu'on va chanter, souvent, sont des pièces qui sont chantées pendant la messe. Donc la messe, il y a des chants qui se répètent chaque messe, c'est-à-dire on appelle le Kyrie, Gloria, Sanctus Agnus, et puis d'autres qui, pour chaque jour de l'année, ont un texte spécifique. Et donc les compositeurs ont écrit pour chaque jour de l'année des pièces différentes. Donc évidemment, on ne va pas tout chanter, parce qu'il faudrait une année pour le faire, mais on choisit dans ces textes-là, ce sont des textes souvent de la Bible. Souvent, ce sont des psaumes ou des pièces qu'on retrouve dans la Bible ou quelques-unes aussi dans le Nouveau Testament, donc les quatre évangiles, mais c'est plus rare. C'est plutôt des pièces écrites qui sont des pièces qui viennent de la Bible, donc qui sont le grand corpus de textes chantés à l'Église.
2: Et celles que vous avez composées ?
10: Alors moi, j'ai composé là trois pièces. Il y en a une qui est sur un texte de Rabindranath Tagore. Là, ce n'est pas spécialement une pièce pour l'Église. Rabindranath Tagore, c'est un grand poète indien. Et donc, j'ai écrit une pièce que « When you command me to sing »,« Quand tu me demandes de chanter, je suis fier de ça ». En fait, c'est l'homme qui ne peut parler à Dieu que grâce à son chant, quoi. C'est un très beau... Rabindranath Tagore, c'est un poète extraordinaire. Donc, j'ai écrit une pièce sur ça avec l'orgue. Donc, il y a des parties qui sont accompagnées à l'orgue, et puis l'orgue a des tas de courtes pièces pour donner ou montrer aussi tous les timbres de l'orgue. Il y a une autre pièce que j'ai écrite à partir du Cantique des Cantiques, qui est un autre partie de la Bible, qui est un très beau texte qui a été énormément mis en musique et puis qui était très connu au Moyen-Âge, mais encore maintenant, à la période baroque aussi, maintenant. Parce que c'est comme un poème d'amour, en fait, entre deux personnes ou entre l'Église et son peuple. Donc c'est un texte très fort. Et puis le troisième, c'est un graduel, c'est-à-dire un des chants de la messe que j'ai fait pour deux sopranes.
2: On est vraiment dans le conducteur de louanges, là, moi, je trouve.
10: Oui, oui, absolument.
2: Vous nous poussez la chansonnette, vous allez venir un petit peu du micro, vous nous faites-nous un petit test, allez-y.
10: Non.
2: Avant la musique, là, pour faire une pause dans ce mag.
10: Non, on ne peut pas vraiment chanter comme ça.
2: Vous venez de le faire.

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1: De retour dans ce mag, on continue à parler du concert qui est proposé ce vendredi du côté de l'église de Saint-Antonin Nobleval. Concert voix et organisé par l'association des amis de l'orgue Pugin. On est toujours avec la présidente Geneviève Foucroule et avec le chef du chœur Gilles Benchois, Dominique Vélard. On vous a très très brièvement entendu pousser la micro-chansonnette là dans notre micro depuis CFM Keylus. Alors ce que vous allez nous proposer là ce vendredi à partir de 20h30, on le disait dans la première partie, c'est des chants sacrés, oui, du Moyen-Âge, accompagné donc à l'orgue Puget de Saint-Antonin, tout récemment rénové. Il y avait déjà de l'orgue au Moyen-Âge, ça date de quand les orgues?
2: Alors justement, dans ce concert, Willem Janssen va jouer les premières pièces qu'on a composées pour l'orgue, enfin en tout cas, qu'on a retrouvées dans des manuscrits. Donc il y aura des pièces du 14e, du 15e siècle, qui sont en fait les premières pièces qu'on puisse redécouvrir grâce à ces manuscrits. Et Willem, donc, a souvent joué ces répertoires. Ce sont des répertoires qui sont assez virils, comme ça, qui sont assez forts. C'est pas tellement l'idée qu'on a de l'orgue.
1: C'est quoi un répertoire de cantiques virils?
2: C'est pas des cantiques, ce sont vraiment des pièces instrumentales qui sont basées souvent sur des pièces vocales, mais qui sont, ouais, qui ont une espèce de verdeur, comme ça, c'est un type d'orgue assez viril. Moi, je dirais bien, je sais pas quoi dire d'autre.
1: Pas militaire.
2: C'est-à-dire, oui, très, très clair. Le son est envoyé comme ça avec des ornements et c'est très raffiné et en même temps, c'est puissant, disons, plutôt que militaire. Militaire, j'aime pas trop le terme.
1: Et l'ensemble Gilles Benchois, d'ailleurs, dont on va dire c'est qui Gilles Benchois, vous êtes à combien? Je crois que vous êtes 4.
2: Alors là, pour ce concert, il y aura 3 chanteurs, mais c'est un ensemble qui existe depuis presque 50 ans, mais qui est à géométrie variable, comme beaucoup d'ensembles. Alors suivant les répertoires, là c'est vraiment le répertoire des solistes, donc il n'y a que 3 chanteurs, plus Willem. Mais par contre, on fait aussi... moi, je dirige aussi des fois des ensembles jusqu'à 10, 20 personnes, ça dépend. Ou ça dépend si c'est des chansons, souvent des groupes de 4 ou 5 personnes, avec des voix, avec des instruments, ou alors des messes polyphoniques, par exemple, avec une douzaine de chanteurs. Ça dépend vraiment des répertoires. Mais là, c'est le répertoire du chanteur, le répertoire du soliste. Parce que c'est comme, je sais pas, comme un grand pianiste d'aujourd'hui, les chanteurs du 10e siècle, c'est des vedettes musicales, quoi. Enfin, c'est comme des stars du rock, ou je sais pas, parce que j'ai vu qu'ici, on faisait aussi du rock.
1: Ils t'accompagnaient à quoi?
2: Ils chantaient pas sans accompagnement.
1: Sans accompagnement.
2: Ouais. Mmh. Ouais, mais c'est vraiment la voix. En fait, il y a une acoustique qui fait qu'il y a beaucoup d'harmonie. En fait, la voix est enveloppée et elle projette le texte. Le rôle du chant, c'est vraiment de projeter le texte, de convaincre par la force de son chant, par son énergie vocale.
1: Le chanteur ne chantait que dans les églises, hein. C'est pas un troubadour, quoi.
2: Un troubadour, c'est tout à fait autre chose. Le troubadour, il allait plutôt de château en château, de cour en cour, disons, souvent en s'accompagnant à l'instrument. Mais c'est pas tout à fait le même type de vocalité. Le troubadour, c'est un peu comme un chanteur de variété d'aujourd'hui, c'est-à-dire plutôt charmant et tout ça. Là, c'est quelque chose qui est proclamé. Le chanteur, il envoie la musique et il a pour rôle vraiment de dire le texte, d'affirmer le texte, mais c'est pas dans le registre du charmant, plutôt dans le registre du... On pourrait dire, oui, c'est ferme. On dit que le chanteur de l'époque, il doit avoir une voix douce, claire, mais sonore, quoi. Vraiment, on envoie le chant. Et l'acoustique projette, comme justement, le chant jusqu'au fond de l'église. Et c'est pas charmant. C'est pas un chant charmant. Une voix douce, claire, mais sonore, quoi. Vraiment, on envoie le chant. Et l'acoustique projette, comme justement, le chant jusqu'au fond de l'église. Et c'est...

0: Belgique, et c'était le plus grand compositeur, en tout cas le compositeur le plus connu du XVe siècle en France. Il y avait deux compositeurs, il y avait Gilles Binchois et Guillaume Dufay, mais en fait, Gilles Binchois était plus connu à l'époque, même si maintenant il est un peu moins connu que son concurrent. Mais c'est un grand compositeur, un grand bonhomme.
1: Concert ce vendredi sur un tarif de 18 euros réduit à 12 et à 15 pour les adhérents de l'association des Amis de l'Orgue Puget, donc autour de l'art du chantre médiéval. Vous serez trois chanteurs plus un organiste du coup dans cette église de Saint-Antonin Nobleval, invité par l'association des Amis de l'Orgue Puget, qui a proposé des concerts tout régulièrement tout au long de cet été. Je vous propose qu'on en parle, qu'on fasse un petit retour sur la suite de ce qui nous sera proposé dans cette église avec la présidente de l'association des Amis de l'Orgue Puget, juste après la musique.

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1: De retour dans ce mag, on continue à parler de l'association des amis de l'orgue Puget qui invite pour ce vendredi l'ensemble Gilles Benchois à se produire. C'est à 20h30, c'est à l'église. L'orgue Puget qui résonne tout récemment rénové depuis quoi? Depuis 3 ans, Geneviève?
2: Deux ans. 2024, oui, l'inauguration.
1: Et vous proposez cette année encore, vous avez proposé cette année encore des petits concerts du jeudi, les concerts du marché. Il a résonné encore cet orgue?
2: Oui, donc durant l'été, il y a eu les 4 concerts, petits concerts du jeudi qui se sont très bien passés avec une programmation très diverse. Il y a eu un concert de jazz avec l'orgue Hammond, ce qui est quand même assez, on n'entend pas ça tous les jours. Et voilà, des programmes différents avec Carmina Burana aussi qui sont très connus, et c'était une version spécialement pour orgue. Et donc, suite à ces 4 concerts, la saison se poursuit avec le magnifique concert qui se profile vendredi. Je voudrais signaler que le concert de vendredi sera suivi d'un stage de chant médiéval, bien sûr, animé par Dominique Vellard, qui a lieu. Donc, ce stage a lieu samedi et dimanche. Et aussi, peut-être, si je peux me permettre de parler des manuscrits, parce que autant pour le concert que le stage qui va suivre, Dominique nous propose donc eux vont chanter d'après les premiers manuscrits pour voix, dont un manuscrit de Gaillac, et j'aime bien le dire parce qu'on n'est vraiment pas loin de Gaillac. Donc à Gaillac, en 1070, je crois, a été copié un magnifique manuscrit de chant sacré. Sur lequel s'appuie Dominique, et pendant le stage samedi et dimanche, ce manuscrit de Gaillac sera mis à l'honneur. Donc c'est très très beau à voir, et après Dominique, on a beaucoup de choses à apprendre pour le comprendre mieux, mais c'est un manuscrit qui est facilement accessible et à la BNF, et enfin c'est merveilleux de le regarder.
1: Donc ça, c'est pas l'original, hein.
2: Si, c'est un original qui est ici.
3: Mais c'est une copie qu'on aura. En fait, l'original, il est à la BN.
1: Ouais.
3: Mais on peut pas le sortir.
1: Bah évidemment.
3: Mais il y a un très beau facsimilé.
2: Et donc après ce week-end, vendredi, samedi, dimanche, le prochain rendez-vous sera tout à fait différent puisque ce sera le 3e ciné-concert des Amis de l'Orgue. Et c'est vers la fin octobre, le 23 octobre. Et là, ce sera un très très beau film franco-suisse de Jacques Feder, un film d'il y a 100 ans, de 1925 je pense, qui s'appelle Visage d'enfant, qui est très très beau. C'est tourné dans la Suisse d'il y a 100 ans. Donc déjà, le décor est somptueux, les chalets, les rues d'un village, la montagne, le décor est incroyablement beau. Et l'histoire est très belle, très triste. C'est l'histoire d'un petit garçon qui perd sa maman et qui a du mal à s'adapter à sa belle-mère. Mais c'est très beau, et ce sera mis en musique par un magnifique improvisateur, organiste improvisateur, Jean-Baptiste Dupont, qui est à Bordeaux. Et donc voilà, c'est un rendez-vous à ne pas manquer le 23 octobre.
1: Des ciné-concerts, des stages, des concerts, et donc tout au long de l'année autour de l'orgue Puget de Saint-Antonin, des cours aussi peut-être ?
2: Non, cette année, les Amis de l'Orgue ne donneront plus de cours d'orgue. Par contre, si vous souhaitez des cours d'orgue, ce sera à l'école de musique, à partir de la rentrée. Voilà, il faut aller vers l'école et vous aurez toutes les infos.
1: Le rock d'Anglard, hein, parce que le but, c'est qu'il vive, hein, cet orgue. Maintenant qu'il est rénové, qu'il est flambant neuf, le but, c'est de se l'approprier, qu'on puisse mettre un petit peu les doigts dedans. Les oreilles, c'est chouette, mais s'y essayer, c'est quand même aussi le principe, non, de ce que vous proposez à l'association.
2: Oui, donc voilà, l'association ne s'occupera plus de cours réguliers, ce qu'elle aura fait pendant 2 années, je pense. Mais c'est très bien que ce soit dans le cadre de l'école de musique du rock d'Anglard, puisque là, il y a aussi les cours parallèles, enfin les cours de formation, les chorales. Et c'est quand même très motivant que ce soit pour les enfants ou même pour les adultes, de ne pas être toujours tout seul à son instrument. Le piano et l'orgue, le piano et les claviers en général, on travaille pendant des heures, pendant des années seul. Et donc voilà, dans une école de musique, c'est quand même un cadre beaucoup plus dynamique. Donc on est très heureux que les cours aient lieu là. Et après, nous, on s'occupe de plus de manifestations différentes. Voilà.
1: Telles que ce vendredi à 20h30, concert donc orgue et voix autour de l'art du chantre médiéval avec l'ensemble Gilles Binchois, tarif donc de 18 en plein, 12 réduit et 15 pour les adhérents de l'association des Amis de l'Orgue Puget. On peut retrouver tout le programme de ce que vous proposez tout au long de l'année sur le Facebook de l'association. C'était Geneviève Foucroul, la présidente, qui nous détaillait le programme. Merci Geneviève.
2: Merci Lisa.
1: Accompagnée de Dominique Vélard, qu'on retrouvera sur la... On ne dit pas la scène, comment on dit dans l'église. Comment on dit sur la scène de l'église.
3: Oh, c'est pas vraiment une scène. On est dans le cœur de l'église.
1: Dans le cœur. On vous retrouvera dans le cœur.
3: C'est comme une scène, en effet. La liturgie, c'est presque une... mise en forme de théâtrale. Ouais.
1: C'est ce que vous parlez autour donc, de l'art du chantre médiéval. Dominique Vélard, merci beaucoup.
3: C'est avec plaisir.
1: Merci. Et à tous et à chacun de nous avoir suivis tout au long d'un mag qui sera rediffusé à 18h et à 21h aujourd'hui et à réécouter quand vous voulez en podcast sans modération sur le site cfmradio.fr. Rémi de CFM Montauban prend le relais pour le mag de Montauban. Ce sera juste après les infos pour tout de suite.
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4: Bonsoir à tous. Logement, nourriture, frais d'inscription. Avec toutes ces dépenses, le coût de la rentrée s'élève à plus de 3 200 € cette année pour un étudiant non boursier en licence. La FAGE, la Fédération des associations étudiantes, dévoile son baromètre annuel. Et depuis 6 ans, le coût de la rentrée universitaire a bondi de 25%. Augmentation des loyers, prix de l'alimentation en hausse. Conséquence, de nombreux étudiants font des sacrifices, à commencer par le temps consacré à leurs études. C'est ce que nous explique Suzanne Nijdam, présidente de la FAGE.
5: On a des étudiants qui se sursalarient à côté de leurs études. C'est le cas d'un étudiant sur deux qui est obligé de se sursalarier juste pour pouvoir survivre et payer son logement et son alimentation. Ils sont obligés de faire énormément de coupes sur leur budget et ces coupes, elles ne vont pas uniquement toucher les loisirs ou tout ce qui est accessoire. Elles viennent également toucher forcément l'alimentation. C'est des étudiants où deux tiers sautent des repas plusieurs fois par semaine, donc qui sont souvent à la limite d'entrer dans le système de bourse, qui en sont tout simplement tout juste exclus et qui ne peuvent pas y rentrer et qui ont besoin particulièrement d'être pris en compte parce que c'est elles et eux qui font aussi le plus de sacrifices pour pouvoir étudier convenablement en France.
4: Face à l'augmentation des loyers, la FAGE demande un meilleur contrôle du respect de l'encadrement des loyers. Il est accusé d'avoir agressé un policier sur fond d'homophobie, un homme mis en examen pour violence aggravée et vol. Le week-end dernier, le policier a été violemment agressé à la sortie d'un bar dans le quartier du Marais, lui provoquant notamment une hémorragie interne. Deux suspects identifiés après l'envoi d'un drone chargé d'explosifs en Allemagne à l'aéroport de Leipzig début août, attaque attribuée à la Russie. Selon la presse allemande, le premier suspect est de nationalité biélorusse, le second serait né en Russie. Ils auraient été identifiés grâce à des traces ADN retrouvées par la police. Et puis en foot, les joueuses du PSG disputeront-elles la Ligue des Champions? Les Parisiennes défient Francfort ce soir en barrage retour de la compétition européenne. À l'aller, les deux équipes s'étaient quittées sur un match nul un partout sur la pelouse des Allemandes. Voilà pour l'info, excellente soirée.
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6: Madame, monsieur, bonjour. Rémi Thoreau est là avec vous pour la prochaine demi-heure. Aujourd'hui, dans le MAG de CFM Montauban, on va parler d'un nouveau dispositif destiné aux jeunes adultes de 18 à 30 ans qui rencontrent des difficultés d'insertion, de santé, qui peuvent être confrontés à des conduites addictives. Le nom de ce nouveau dispositif, c'est Trajectoire. Un dispositif porté par Épice 82 en partenariat avec Addiction France, Ressources Jeunesse, Montauban Service et Escale Confluence, puisque on va parler d'un nouveau lieu qui est installé à Moissac. L'idée est simple, plutôt que d'attendre que les jeunes viennent pousser la porte d'une institution, Trajectoire va directement à leur rencontre avec une équipe mobile, accompagnement qui associe emploi, santé et soutien social. Le dispositif donc ouvre à Moissac aux 13 rue de Caillavé. Et pour nous en parler, nous recevons aujourd'hui David Bourceau, directeur d'Épice 82. Bonjour David Bourceau.
7: Bonjour et merci de nous recevoir.
6: Merci d'être là. D'abord un petit rappel sur ce qu'est Épice 82, si vous voulez bien.
7: Oui, très rapidement. Épice 82, c'est une association qui a plus de 30 ans d'existence sur le territoire et qui porte sur le département le centre d'accueil, d'accompagnement à la réduction des risques pour les usagers de drogue, et ce de manière manière confidentielle, anonyme. Voilà, donc on a principalement ce CARUD et à côté de ça, on a d'autres dispositifs tels que tapage, travail alternatif, payé à la journée et depuis quelques années maintenant aussi, CAP adulte, qui est en gros le grand frère de tapage, hein, c'est-à-dire pour les plus de 25 ans. Et puis il va arriver très prochainement, enfin on met en place depuis quelques mois maintenant le dispositif trajectoire qui nous amène aujourd'hui.
6: Donc l'idée, c'est toujours d'aller vers un public qui s'est déconnecté des, on va dire, institutions, on va dire, que ce soit Pôle emploi, mission locale, ou ce genre de choses, hein, c'est voilà, ça?
7: Exactement. En fait, les dispositifs tels que tapage, cap adulte, trajectoire, sont dans la même idée, hein, c'est-à-dire que on est plutôt orienté vers des personnes qui sont souvent en situation de précarité, hein, qui combinent plusieurs difficultés. Le frein principal reste les addictions. Alors ça peut être aussi des liés aux consommations, mais pas seulement. Hein, ça peut être aussi lié au comportement, hein, puisqu'on a de plus en plus des situations de cet ordre-là. Donc voilà, l'idée c'est vraiment d'aller capter tous ces publics qui sont un peu en rupture avec tout. Hein, on a tendance à parler de ça, des jeunes et des moins jeunes en rupture avec les institutions, avec le travail, etc. Et l'idée vraiment, c'est de les remettre dans le chemin du travail. C'est pas parce qu'on a une addiction qu'on n'est pas en droit aussi de pouvoir accéder au travail. Donc on les y amène par ce biais-là progressivement.
6: Est-ce que on parle de santé mentale là aussi avec ce public-là?
7: Alors ça peut, hein, effectivement, on parle de plus en plus d'addiction et de santé mentale, hein, ce qu'on appelle les pathologies duelles, c'est quelque chose dont on entend beaucoup parler actuellement, c'est une réalité. Ça peut être lié aussi, effectivement, aussi à ce type de problématique. On en a quelques-uns, oui, effectivement. Voilà, mais nous, le cœur pour entrer dans nos dispositifs, c'est vraiment les addictions. Comme je disais, hein, c'est vraiment une consommation ou comportemental.
6: D'accord. Alors le nouveau dispositif après donc tapage et
7: cap adulte,
6: donc c'est trajectoire.
7: Oui.
6: Qu'est-ce que c'est exactement?
7: Alors trajectoire, ce qu'il faut savoir, c'est que tapage et cap adulte sont des dispositifs qu'on appelle non engageants. C'est-à-dire on peut très bien venir effectuer un petit chantier. Hein. On est sur des petits chantiers, ce qu'on appelle chantiers à bas seuil de compétences, hein, de la peinture, du désherbage, du nettoyage de voitures par exemple. Donc là, on est vraiment sur un dispositif où le jeune et les moins jeunes, puisque maintenant on a des plus de 25 ans, les personnes viennent sur une journée et sont payées à la fin de la journée et on peut les revoir 6 mois ou un an après. Voilà, donc il n'y a pas de notion d'engagement. A contrario, trajectoire, lui, va commencer à permettre à des jeunes qui viennent assez régulièrement sur tapage et cap adulte d'entrer dans un dispositif où on va essayer de consolider un peu plus le parcours. On est vraiment dans une notion de parcours sur 3 mois, avec un peu plus de chantier. Ça peut être de l'accompagnement social, ça peut être aussi, on parle aussi de coaching, puisqu'on va faire un peu appel à des coachs, puisqu'on voilà, donc ça c'est des choses qu'on va essayer de mettre en place, c'est assez nouveau. Et vraiment, on est sur un accompagnement un peu renforcé pendant 3 mois autour du jeune.
6: Voilà, donc une sorte de contrat là, comment
7: voilà,
6: ça se passe?
7: On n'appelle pas ça un contrat chez nous, mais effectivement, c'est un contrat de 3 mois qui est quand même un peu plus engageant par rapport à tapage et cap adulte, où là, on essaye d'organiser un peu plus la semaine. On est sur une quinzaine d'heures par semaine d'accompagnement. Alors, dans l'accompagnement, on va y mettre déjà du chantier. On va y mettre aussi, ça peut être aussi des entretiens avec le jeune, hein, notamment essayer de faire accéder le jeune aux soins, puisqu'on a quand même des jeunes qui sont consommateurs. Beaucoup viennent dans le cadre de la réduction des risques, mais progressivement, on peut aussi avoir l'idée de se dire que des jeunes veulent accéder aux soins. Se faire accompagner par des addictologues, etc. Donc ça, c'est des choses aussi qui font partie du programme. On est vraiment sur... on travaille autour du jeune et de la personne pour faciliter son insertion. Alors quand on parle d'insertion, c'est pas simplement une insertion professionnelle, c'est une reprise en main de sa vie.
6: Voilà. Dans la société, insertion dans la société.
7: Voilà, exactement.
6: Le projet, le dispositif s'appelle Trajectoire, porté par Épice 82. Vous en êtes le directeur David Bourceau. Un petit peu de musique et puis on revient dans un instant dans le MAC de CFM Montauban.

0: le mag de CFM Montauban autour du dispositif Trajectoire. Alors, vous installez ce dispositif sur le territoire de Moissac. Oui. Donc 13 rue Caillavé, je pense que c'est une rue qui est dans le... Qui
1: est... On n'est pas loin de la mairie.
0: Dans le centre-ville de Montauban.
1: On est vraiment dans l'hypercentre de Moissac, pardon.
0: Donc Moissac. Pourquoi Moissac?
1: Alors, pourquoi Moissac? Alors déjà, ce qu'il faut savoir, c'est que nous, on a répondu à un appel à projet qui était ciblé sur le territoire Terre de Confluence. Donc, il est vrai que Trajectoire répondait à cet appel à projet, c'est-à-dire qu'effectivement, il y a d'ailleurs eu une étude de territoire portée avec EPIS 82.
0: Alors, Terre de Confluence, c'est la communauté de communes
1: Castel-Sarrazin. Voilà, exactement. Donc, voilà, pourquoi Moissac? En fait, il y a deux choses. Il y a déjà le fait qu'on élargit le tapage. Tapage n'est plus simplement tapage Montauban, il est désormais tapage Moissac, avec l'ouverture dès cette semaine du local rue Caillavé.
0: Donc, il y aura du travail à la journée aussi.
1: Exactement. En tout cas, il y aura un accueil chaque vendredi des jeunes et des moins jeunes, puisqu'effectivement, c'est tapage cap adulte. Et aussi, du coup, Trajectoire, puisqu'effectivement, l'appel à projet était orienté sur le territoire de Castel-Sarrazin et Moissac. Mais pas que, puisque effectivement, on a un peu essaimé avec ce programme qui a reçu un appel très favorable de la Fondation Transdev et de la Fondation EDF qui nous suivent aussi dans ce projet. Il est vrai qu'on est en train de l'expérimenter principalement sur Moissac et Castel-Sarrazin, mais pas que, aussi sur l'ensemble du territoire du Tarn-et-Garonne, en fait, hein, en lien avec Transdev et EDF.
0: Ce qu'il y a derrière ma question, c'est est-ce que ça part d'un constat qu'il y a finalement de plus en plus de jeunes qui deviennent addicts aussi dans nos ruralités, que ce soit à Moissac, mais aussi aux alentours, quoi.
1: Alors ça, c'est c'est une réalité, hein, c'est quelque chose qui est au fait. Nous, comme je vous disais, on avait fait appel à une chercheuse en lien avec la préfecture du Tarn-et-Garonne il y a 2 ans maintenant, hein, pour faire une étude sur ce territoire. Alors le territoire, il n'est pas plus qu'ailleurs, je dirais, hein, mais effectivement, il y a un phénomène dans la ruralité qui est en train de s'installer en termes de consommation. Et bien d'autres choses d'ailleurs, hein, puisque les services de police en font part aussi. Effectivement, il y a ça, mais pas plus, pas moins. Mais effectivement, peut-être en tout cas, il y avait nécessité d'apporter des réponses. Voilà. Et ça va dans ce sens-là. Je pense que l'appel à projet est aussi dans ce sens-là. On s'appuyait sur des constats qui sont qu'il y a certainement des manques en termes de réponses pour accompagner les jeunes sur ce territoire.
0: Alors, on parle bien sûr, hein, pour ceux qui prendraient le train en marche, des jeunes qui sont déconnectés, hein, des systèmes, qui ne vont plus à la mission locale, qui ne sont jamais allés à Pôle emploi, qui ne vont pas à l'école, évidemment.
1: Exactement.
0: Donc, vous allez chercher.
1: Exactement.
0: De quelle manière vous allez les rencontrer, ces publics-là?
1: Alors, ces publics, on les rencontre au travers de maraudes, hein, puisqu'on a des maraudes à la fois sur Moissac, Montauban, on a des permanences aussi sur l'ensemble du Tarn-et-Garonne. Hein. Donc, c'est une manière de capter les jeunes. C'est beaucoup les partenaires, quand même. Hein. C'est quand même beaucoup les partenaires qui nous les orientent. Sur le dispositif tapage, c'est quand même beaucoup le bouche à oreille aussi. Hein. C'est-à-dire que les jeunes parlent beaucoup entre eux. Et ça, c'est un pourcentage important, hein, quand même, de jeunes qui passent par le bouche à oreille. Mais c'est principalement via la maraude et via les partenariats. Hein. Voilà. Donc,
0: D'accord. Vos partenaires, c'est...
1: Alors, on va avoir les partenaires... alors déjà, il y a les partenaires, je tiens quand même à le préciser, c'est que le dispositif, il n'est pas porté que par EPIS. Il est porté principalement par EPIS, mais en lien avec d'autres associations telles que Addiction France, telles que Montauban Service, Escale Confluence et Ressources Jeunesse. Voilà, nous avons décidé de nous allier pour essayer de répondre au mieux à ces besoins sur ces territoires.
0: Donc ça veut dire aussi que ces associations-là, qui sont en lien avec potentiellement avec ces publics, peuvent vous les orienter.
1: Voilà, oui, complètement. Et après, il y a tout autre type d'associations, hein, du secteur social, médico-social. Ça peut être aussi les maisons de solidarité qui nous orientent aussi ces publics. Ça peut être aussi France Travail, hein, clairement. La mission locale aussi, hein, c'est important de le préciser, la mission locale est un partenaire important aussi sur ce dispositif.
0: Comment se fait la première rencontre ?
1: Alors, ça va dépendre de. Alors, la première rencontre, soit elle se fait à travers la maraude, soit elle se fait à travers des partenariats. Souvent, il y a un lien qui est fait quand même avec l'association ou la structure qui nous oriente. Voilà, donc il y a une orientation. Et ensuite, il y a une première rencontre avec la coordinatrice du dispositif qui évalue. Si on est plus sur trajectoire, si on est plus sur tapage ou si on est plus sur du capadule, puisqu'effectivement, dans le cadre de l'entretien, on va vite se rendre compte si on est plutôt sur du non-engageant ou parfois on peut être sur de l'engageant très rapidement.
0: En tout cas, il y a une écoute de la part que vient forcément chercher et la personne sans jugement évidemment qui sait que on va accepter le fait qu'elle est dans une situation où peut-être elle peut pas s'engager parce que elle est trop addict, parce que ceci ou cela, hein, c'est ça.
1: Oui, complètement. Oui, on fait du sur-mesure en fait. Hein. On est vraiment en train de faire du sur-mesure. Et après, comme vous disiez, là, avec cette notion de confidentialité, d'anonymat, de non-jugement, parce que effectivement, c'est pas si simple de parler de ces addictions. C'est quand même aussi la porte d'entrée. C'est pas si simple d'aborder ces questions-là. C'est pas si simple de repérer que ça peut être un frein pour son insertion. Donc il y a tout ça aussi à travailler. Donc c'est vrai que le premier contact, et vous faites bien de le préciser, c'est quand même très important. Ça va passer effectivement par la coordinatrice ou ses collègues, hein, éducateurs spécialisés. Et puis il y a des situations où c'est très simple. Hein, on sait qu'on va pouvoir orienter et ça se construit aussi avec la personne. Hein, il ne s'agit pas de décider pour la personne. Ça se construit avec la personne. Et après, dans des situations un peu plus complexes, il y a un appui avec les autres associations. Hein, on a Ressources Jeunesse, Escale Confluence, etc. qui participent, puisqu'effectivement il y a un point mensuel qui est fait ensemble aussi sur l'état d'avancement de telle situation.
0: Trajectoire s'installe au 13 rue Caillavé, à Moissac, donc sur le territoire terre de Confluence. On continue d'en parler avec vous, David Bourceau, directeur d'Épices 82. Dans

0: pile ou face. Et là, Vincent, suite du MAG de CFM Montauban avec David Bourceau, directeur des pistes 82. Alors, pour faire trajectoire, qui est votre dernier dispositif, mais aussi tapage et
1: cap adulte,
0: il y a une équipe de combien de personnes? Et j'imagine qu'elle est pluridisciplinaire. Il y a des éducateurs, des psychologues, techniciens.
1: Alors, elle s'étoffe et elle va être amenée à s'étoffer encore plus. Puisque effectivement, le fait qu'on ouvre à Moissac, notamment le tapage de Moissac, s'ouvre parce que nous avons obtenu du financement du fonds de lutte contre les addictions. Voilà, donc c'est important de spécifier avec une orientation plus santé.
0: D'accord. Juste parenthèse, quand on arrive à capter ces fonds-là, on les capte de façon temporaire, genre pour un an, deux ans, ou est-ce qu'on arrive quand même à s'inscrire sur de la durée?
1: Concrètement, on en a eu par le passé. Là, on est sur du 2 ans. Voilà, on s'inscrit sur 2 ans, ce qui est quand même, ce qui permet quand même de réfléchir à des choses qu'on va pouvoir mettre en place. Il est vrai que chez nous, on est en train de réfléchir à faire en sorte d'amener le jeune vers du soin de manière beaucoup plus rapide. Voilà. Mmh. Donc, on réfléchit à du psychologue, on réfléchit aussi, pourquoi pas, à du temps de médecin, addictologue.
0: D'accord. Ça, vous n'en avez pas, vous, au sein de l'équipe?
1: Nous, on n'en a pas directement. On travaille avec l'hôpital.
0: Hein,
1: on a un médecin addictologue qui nous est attitré, en fait. Hein, pour avoir un CARUD, il faut un médecin. Et effectivement, il y a une convention entre l'hôpital et nous. Voilà, donc on peut déjà s'appuyer sur le médecin. C'est ce que, on travaille très bien d'ailleurs avec le XAPA hospitalier et le XAPA Addiction France, puisqu'il y en a deux sur l'ensemble du Tarn et Garonne. Mais effectivement, on réfléchit à peut-être avoir quelque chose plus en interne, beaucoup plus rapidement accessible, parce qu'on le sait, hein, ces services sont quand même un peu
0: surchargés
1: actuellement. Voilà. Donc il y a peut-être nécessité de réfléchir à tout ça. Tout ça, ce sont des choses qu'on est en train de réfléchir dans ce cadre-là, et il faut que ce soit vu aussi et discuté. Je prends mes précautions avec l'Agence régionale santé. Voilà, parce que c'est quand même des choses qu'il faut bien réfléchir.
0: Et j'imagine que tout le monde, à chacun à son niveau, demande des évaluations. Comment vous évaluez votre travail? Au fur et à mesure.
1: Oui, alors trajectoire, il s'inscrit vraiment dans tapage. Hein. On est dans la phase 3 de tapage qui est vraiment, on cherche ce qu'on appelle de la sortie positive, hein, c'est-à-dire qu'il faut qu'on arrive à inscrire le jeune dans la durée en termes de retour à l'emploi, en termes d'accès aux soins, en termes de logement aussi, parce qu'on n'en a pas beaucoup parlé, mais on a quand même beaucoup de problématiques de jeunes qui vivent via le 115, par exemple, qui vivent dehors, etc., ou qui vivent dans la grande précarité en termes de logement. Il y a aussi l'accès aux droits, etc. Tout ça rentre vraiment dans ce dispositif de sortie positive. Donc effectivement, quand on parle de sortie positive, c'est vraiment, c'est un large panel, hein. Ce n'est pas simplement se dire le retour au travail. Le retour au travail, il est possible aussi à partir du moment où on a un logement, où on a, en termes de santé, on a stabilisé sa santé, en termes de travail, on a repris les codes, etc. Donc tout ça, c'est un long chemin.
0: Ouais, statistiquement, ça touche combien de personnes sur le Tarn-et-Garonne, et vous arrivez finalement à sortir du pétrin régulièrement combien de personnes?
1: Sur ta page, donc les 16-25 ans, on a une soixantaine de jeunes qui est inscrits. Hein, voilà, donc comme je vous disais, hein, c'est pas forcément des jeunes qui viennent régulièrement. Hein.
0: Oui.
1: Sur trajectoire, on est sur le territoire de Moissac, des objectifs de 16 personnes. Et on est sur, au global, sur trajectoire au niveau Tarn et Garonne, on est sur une vingtaine de jeunes. Voilà, donc ça, c'est sur cap adulte, on est sur une vingtaine de personnes aussi à faire entrer dans le dispositif. Et les objectifs, on les a. Par rapport à tapage, on est un peu en deçà du taux national, puisqu'il y a des tapages à travers la France. Hein. On est un peu en deçà, on est à 30% de sortie positive. Voilà.
0: Quand vous parlez de sortie positive, ça veut dire par exemple aussi peut-être sortir de son addictologie, c'est une chose, mais aussi trouver un travail, un employeur.
1: Complètement, ouais, c'est ça.
0: Et c'est vrai qu'on n'a pas parlé tout à l'heure, quand on a parlé des partenaires, finalement il y a les employeurs qui sont aussi des partenaires et qui doivent accepter aussi de travailler avec ce public-là. Là, j'imagine que vous avez un travail de fond qui est fait sur le terrain aussi avec les entreprises.
1: Complètement. On a... Alors, c'est toujours c'est toujours l'occasion aussi de dire que nous, on a besoin effectivement d'entreprises, d'associations, de particuliers, parce qu'on en a beaucoup, qui font appel à nos services hein, pour des petits travaux, etc. Donc, il ne faut pas hésiter à nous interpeller. Et on va en avoir beaucoup besoin sur Moissac, parce qu'on a bien développé sur l'ensemble du territoire, mais sur Moissac, on est un peu en deçà de nos objectifs. Donc, pour toute entreprise qui nous entend, ben, n'hésitez pas à nous entreprises, associations particulières, n'hésitez pas à nous interpeller, à nous appeler et on répondra favorablement à vos besoins. On va dire que c'est assez facile. Alors moi qui viens d'un autre secteur, j'ai trouvé que c'était assez facile en fait. On rencontre pas de difficultés. Les personnes qui font appel à tapage et cap adulte savent ce que c'est. Il n'y a pas de jugement. Alors on prépare bien sûr, tout ça est bien préparé aussi en amont. Mais je trouve que c'est assez facile et je trouve que c'est assez bien perçu par les personnes qui font appel à nous et on n'a jamais rencontré de difficultés particulières et c'est vrai qu'on a aussi le souci du service rendu et on est plutôt content du service rendu quoi. Voilà, les gens semblent être contents du service rendu.
0: Allez, on arrive au bout de cet entretien, David Bourceau. Juste un mot sur le petit restaurant traiteur qui existe au sein de d'Épices 82.
1: Oui, oui.
0: Là aussi, c'est tapage. Hein.
1: Oui, c'est ça. Ça rentre dans le cadre de tapage. C'est un dispositif qui est installé depuis un an et demi. On a de la chance puisqu'on a la Matmut RSE qui finance totalement le restaurant. C'est-à-dire que ça nous permet de payer les jeunes, très concrètement. Hein, c'est l'enveloppe qui nous est donnée par la Matmut nous permet de payer les jeunes. Et sur plusieurs années, je tiens quand même à le signaler, en tout cas encore sur 2 ans, 2027 et 2028. Et donc, effectivement, on a ce qu'on appelle un atelier resto-tapage. Ce n'est pas un restaurant. Hein. Malheureusement, ce n'est pas ouvert au public. Par contre, c'est ouvert à tous nos partenaires associatifs, publics. Toutes celles et ceux qui sont proches d'Épices 82 peuvent venir manger. C'est tous les jeudis midi. Alors, on n'a pas encore repris. Ça reprend à la mi-septembre. Mm-hmm. Mais c'est tous les jeudis midi. Donc, c'est une adhésion. Hein. Il y a une adhésion annuelle. Et puis après, un coup de repas qui est de 10 euros pour un menu complet. Et puis, bon, on étend un petit peu aussi, parce que ça marche tellement bien et on a eu tellement de demandes dans ce sens qu'on va faire de la livraison de repas tous les mardis aussi. Voilà, tout simplement en nous appelant sur le standard, on va pouvoir simplement demander à se faire livrer son repas, pourquoi pas à son travail, chez soi, etc. Je précise encore là aussi hein, pour les partenaires. Ouais. Voilà, donc c'est un dispositif qui fonctionne très bien et je tiens à remercier aussi l'ensemble des salariés d'Épices hein, qui vraiment se sont lancés à fond dans ces différents projets parce qu'on est en train d'empiler plusieurs projets et c'est vrai que ça nous oblige effectivement à bouger un peu les lignes. Je tiens à les remercier en passant et aussi particulièrement Guillaume qui est notre cuisinier. Voilà, sur ta page et qui gère de main de maître ce nouvel atelier.
0: Merci beaucoup David Bourceau, directeur d'Épices 82, d'être venu nous présenter ce nouveau dispositif qui s'installe donc à Moissac, au 13 rue Caillavé, le dispositif Trajectoire. Merci à vous.
1: Je vous remercie beaucoup.
0: Au revoir.
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2: Bonsoir à tous. Les joueuses du PSG veulent valider leur billet pour la Ligue des Champions. Des Français en lice ce soir à l'US Open et puis une nouvelle capitaine pour le 15 de France féminin. On commence avec le foot. Les joueuses du PSG disputeront-elles la Ligue des Champions? Les Parisiennes défient Francfort ce soir. C'est pour le barrage retour de l'UEFA Women's Champions League. À l'aller, les deux équipes s'étaient quittées sur un match nul un partout sur la pelouse des Allemandes. Le foot, c'est aussi la fin du mercato. Le marché des transferts a fermé ses portes hier soir pour les clubs français. Mais il peut y avoir encore du mouvement car il reste encore ouvert dans plusieurs championnats étrangers. Les clubs français ont aussi le droit d'accueillir des jokers médicaux. Lyon doit notamment officialiser l'arrivée de l'international japonais Keito Nakamura, prêté par le Stade de Reims. En tennis, quatrième journée à l'US Open, 5 Français sont engagés sur les courts pour une place au troisième tour. Arthur Rinderknecht affronte l'Espagnol Jaume Muñoz. Adrian Manarino défie le Kazakh Alexander Bublik. Luca Van Hache fait face au Canadien Denis Chapovalov. Et Benjamin Bonzi reprend son premier tour interrompu contre le Slovaque Alex Molcan. Côté tableau féminin, la numéro 1 française Diane Paris joue contre la Roumaine Sorana Cirstea, 16e tête de série. En cyclisme, Matthew Brennan remporte la 11e étape de la Vuelta. Une troisième victoire pour lui sur ce Tour d'Espagne devant le Français Brian Coquard. Pas de mouvement au classement général. Le maillot rouge de leader est toujours sur les épaules d'Enric Mas. Et demain, le peloton débarque en Andalousie pour une étape de montagne très exigeante au départ de Vera et une arrivée au sommet de Calaralto. En Formule 1, Isaac Hadjar, encore forfait ce week-end pour le Grand Prix d'Italie. Blessé au poignet, le pilote français sera une nouvelle fois remplacé chez Red Bull par Liam Lawson à Monza. Et puis en mot de rugby, Pauline Bourdon-Sensus, nommée capitaine du 15 de France. La demi-mêlée remplace Mana Efele, qui manquera les 6 matchs de l'automne en raison de ses études de médecine. Voilà pour l'essentiel de l'actu sport. Excellente soirée à tous.
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1: Bonsoir à tous. Deux suspects identifiés après l'attaque au drone explosif à l'aéroport de Leipzig en Allemagne début août, attaque attribuée à la Russie. Ce sont deux hommes au passeport russe. L'Union européenne dénonce une attaque menée avec du matériel militaire par des agents russes sur son sol. Emmanuel Macron, de son côté, évoque une guerre hybride que mène la Russie. Encore une fois, c'est une ingérence pour le président français. Jamais la rentrée n'aura coûté aussi cher pour les étudiants, 3 240 euros pour un jeune non boursier cette année, selon la Fédération des associations générales étudiantes qui publie sa traditionnelle enquête annuelle. La FAGE évoque une hausse d'un peu plus de 25% depuis 2020. La chaleur de retour dans les prochains jours, des records mensuels de température pourraient être battus, annonce Météo France. Après deux mois d'été exceptionnellement chaud, le mercure va grimper dès demain jusqu'à dimanche. C'est surtout le sud du pays qui devrait être concerné. Et dans ce contexte, le gouvernement reporte l'annonce du plan d'aide d'urgence pour les agriculteurs qui était prévu demain. En raison de montants conséquents, le ministère de l'Agriculture dit avoir besoin de quelques jours en plus pour des concertations. Et puis une expérience exceptionnelle. Sophie Anneau a tenu une conférence de presse depuis l'ISS aujourd'hui, au lendemain de sa troisième sortie extravéhiculaire. Si l'astronaute française a trouvé la Terre vraiment belle depuis l'espace, elle a aussi été impressionnée par sa taille. Place désormais à la récupération pour Sophie Anneau, car son corps a été énormément sollicité ces derniers jours.
2: C'est un effort colossal, une sortie extravéhiculaire. Le lendemain, je devais prendre des notes en tenant un stylo. Rien que tenir le stylo pour écrire est douloureux pour ma main aujourd'hui. Et donc quand on sait qu'on doit enchaîner des sorties, la clé c'est la récupération. Donc ça veut dire ajuster la nutrition, s'assurer que le sommeil est vraiment bon. Donc oui, on ajuste tout ça, on a des équipes de médecins, de nutritionnistes, de coachs sportifs qui nous aident à ajuster tout ça et à trouver les petites choses qui marchent le mieux chacun pour son corps.
1: Et Sophie Anneau doit revenir au sol dans les prochaines semaines. Voilà pour l'essentiel de l'actualité, passez tous une belle soirée.
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Bonjour à toutes et à tous. Bienvenue dans la chronique du Hérisson sur CFM Radio, votre rendez-vous mensuel avec celles et ceux qui vivent et défendent la nature au quotidien. Une émission proposée par France Nature Environnement Tarn-et-Garonne pour donner la parole à celles et ceux qui cultivent autrement, pensent autrement et osent remettre du vivant au cœur de leur territoire. Pour cette première chronique de la saison 2, nous allons nous intéresser au covoiturage. En effet, le Tarn-et-Garonne est un département connu pour la forte dépendance de sa population à la voiture. Nous allons voir quelles sont les causes de cette dépendance, puis nous nous intéresserons au covoiturage. Comment et pourquoi le pratiquer? Quels sont ses points positifs et négatifs? Quels conseils, bonnes pratiques et plateformes pourriez-vous utiliser si vous souhaitez vous y mettre? C'est ce que nous allons voir. Alors installez-vous confortablement, le hérisson est de sortie.

0: Bonjour et bienvenue dans cette première chronique du Hérisson de cette saison 2. J'espère que vous avez passé un très très bon été, pas trop chaud si possible, même si malheureusement voilà, nous avons beaucoup été touchés par tout ce qui est canicule et sécheresse. Aujourd'hui, pour ce mois de septembre, nous allons commencer par parler du covoiturage. Pour cela, j'ai invité Bénédicte Rose, présidente de Bombicop. Bonjour Bénédicte.
1: Bonjour.
0: Alors, pour commencer, est-ce que tu pourrais nous expliquer un petit peu qu'est-ce que c'est Mobicop, qu'est-ce que vous y faites et quelles sont tes missions ?
1: Alors oui, donc Mobicop, nous sommes une société coopérative d'intérêt collectif. Nous accompagnons depuis plus de 15 ans maintenant les collectivités sur des solutions de mobilité partagée. Donc solutions de mobilité partagée, c'est-à-dire du covoiturage, de l'autostop, du transport solidaire et de l'autopartage. Sur le Tarn-et-Garonne, vous connaissez bien l'autostop puisque autour des routes, vous avez vu sans doute des petits panneaux verts à Nice avec un pouce. Ben voilà, ça c'est de l'autostop version Mobicop. Donc je voudrais quand même préciser que Mobicop est une entreprise un peu différente. En fait, on est une société coopérative d'intérêt collectif. Concrètement, ça veut dire que en fait, notre finalité, c'est l'utilité sociale. On a une mission qui doit faire du bien à la société. Dans le cas de Mobicop, c'est le covoiturage. Et contrairement aux entreprises classiques dont la finalité, c'est finalement de faire du bénéfice, nous, notre finalité, elle est sociale. Et nos bénéfices nous permettent de développer notre activité, de maintenir nos emplois et d'investir dans nos solutions, puisqu'on a quand même une base qui est beaucoup numérique. Donc voilà, le rôle de la finalité de Mobicop, c'est celle-là. C'est développer les mobilités partagées sur le territoire.
0: Alors, par curiosité, vous êtes combien à travailler chez Mobicop ?
1: On est une petite vingtaine, répartie en fait sur plusieurs bureaux. Donc, on a des bureaux à Lille, à Nancy, à Grenoble et maintenant à Montauban.
0: Et donc, toi, en tant que présidente de Mobicop, quelles sont tes missions ?
1: On est une vingtaine, donc mes missions, elles sont quand même très hétérogènes. Donc, je suis sur les aspects communication, plaidoyer, représentation, mais aussi ressources humaines, parce qu'on est une coopérative, il y a des salariés, il faut qu'ils se sentent bien chez nous. Et relations presse aussi. Donc, quand il faut parler de nos missions, de Mobicop, c'est souvent moi qui y vais.
0: Alors, donc, est-ce que tu pourrais nous parler un petit peu de l'utilisation de la voiture dans le département ?
1: Oui, alors pour cette émission, j'ai été chercher les chiffres de l'INSEE et notamment la question du taux d'équipement. Donc il faut savoir que sur le Tarn-et-Garonne, quasiment 91% des ménages ont une voiture ou plus. 46% des ménages, donc une seule voiture, et par contre près de 45% des ménages ont à minima deux voitures. On est au-dessus des chiffres nationaux puisque, alors, sur le taux d'équipement, donc en France, 80% des ménages ont un ou plusieurs véhicules. Au niveau de l'équipement d'une seule voiture, on est à peu près équivalent. Par contre, donc je vous ai dit, 45% des ménages du Tarn-et-Garonne ont deux véhicules ou plus. C'est pas tout à fait 35%. Au niveau national. Donc vraiment,
0: il y a beaucoup plus de ménages à deux voitures dans le département qu'ailleurs. D'accord. Ben, qu'est-ce qui pourrait expliquer qu'on ait besoin de plus de voitures, nous, dans le département ?
1: On est sur un territoire rural. Donc en fait, le territoire rural, ça veut dire que on le vit tous au quotidien. Hein. Les maisons sont plus ou moins dispersées. Les services, il faut aller les chercher plus loin. Pour aller travailler, on fait plus de kilomètres. Donc c'est vraiment ça. C'est l'accès aux services du quotidien qui font que sans voiture, c'est compliqué. Et puis le fait aussi que sur le Tarn-et-Garonne, comme sur tous les départements ruraux, il n'y a pas assez de solutions alternatives à la voiture. Donc il y a des transports en commun, mais l'offre reste encore insuffisante.
0: Du coup, par exemple, donc ça veut dire qu'il n'y a pas assez de bus, par exemple dans le département, qui pourraient relier les principales villes comme Montauban, Moissac, Castelsarrasin, qu'est-ce qu'on a d'autre, Beaumont-de-Lomagne qui est assez grand aussi. Par contre, moi, c'est des fois ce que je peux remarquer, c'est qu'il y a, en tout cas, par exemple à Montauban, il y a beaucoup de, enfin, il y a quelques bus qui circulent. Mais très souvent, ils sont pas forcément remplis. Ce serait vous dire que c'est peut-être pas forcément une solution de rajouter des bus, parce que si personne ne les utilise, on se retrouve avec des bus qui circulent à vide. Donc, est-ce que ça risquerait pas d'être un peu contre-productif de mettre davantage de bus pour essayer de répondre à ce besoin de transport en commun, si justement peut-être personne ne les utilise ?
1: Alors, il y a plusieurs choses. Il faut savoir que les bus se remplissent progressivement. Donc, plus il y a de bus, plus l'usage se développe parce qu'on les voit, parce que le bouche à oreille. Donc, ça, c'est la première des choses. Et après, pour moi, c'est une question de bon sens. C'est-à-dire qu'on n'est pas obligé de mettre tout de suite des immenses bus. On peut y aller progressivement et dimensionner le bus au nombre d'utilisateurs. Mais de toute façon, l'idée de supprimer un bus parce qu'il est vide, c'est pas non plus une bonne idée parce que ça se remplit progressivement et ça, il faut l'avoir en tête. Mais il y a effectivement la possibilité de dimensionner, c'est-à-dire avoir peut-être plus de petits bus plus régulièrement, plutôt que des gros bus avec des fréquences qui sont pas forcément adaptées aux besoins des habitants.
0: Alors, qu'est-ce qui pourrait être, par exemple, une fréquence un petit peu plus suffisamment adaptée pour que ça devienne intéressant et que les gens puissent se dire, ok, je peux compter sur cette ligne de bus pour me déplacer à tel endroit parce qu'il y en a un toutes les X minutes.
1: Bon, en ville, de toute façon, on connaît les arrêts de bus, c'est facile, c'est régulier. Sur des destinations un peu plus longues, je prends l'exemple Cossa de Montauban. Le transport en commun est vraiment se base sur l'idée que une quantité de personnes ont besoin de se déplacer au même moment. Donc ça va être plutôt du domicile-travail. Donc ça veut dire que si j'embauche à 8 heures, il faut que je sois sûre que mon bus me permettra d'être à 8 heures au bureau. Si j'embauche à 9 heures, c'est la même chose. Mais par contre, donc ça c'est vraiment sur des déplacements hyper réguliers, domicile-travail. Après, je peux aussi avoir besoin ponctuellement d'aller voir un proche à l'hôpital. Et dans ces cas-là, il faut que je puisse prendre mon bus le matin, mais qu'en fin de matinée, je puisse rentrer. Donc ça veut dire qu'il faut que, en fait, il n'y a pas de réponse uniforme. C'est vraiment en fonction des besoins des habitants des territoires et des usages. Et c'est vrai que, en fait, il y a les transports en commun, mais il y a aussi toutes les alternatives à la voiture. Parfois, c'est plus intéressant de mettre du covoiturage qu'un bus parce que le besoin est plus diffus, ou de l'autostop. Donc, c'est vraiment ajuster le besoin, la réponse aux besoins.
0: Alors, justement, tu as annoncé le mot covoiturage, évidemment. Donc, le covoiturage, ça peut être une solution alternative pour se déplacer lorsqu'on n'a pas de voiture et lorsqu'on n'a pas assez de bus, comme ça peut être le cas dans le département. Mais du coup, pourquoi pratiquer le covoiturage ?
1: Alors nous, on a fait une enquête auprès de nos utilisateurs et il y a trois principales raisons. La première raison, elle est budgétaire. La deuxième, c'est la convivialité. Et la troisième raison, c'est l'impact écologique. Budgétaire, parce qu'il faut savoir qu'un véhicule qui circule ou qui ne circule pas a un coût. En zone rurale, 20% du budget des ménages est consacré aux déplacements et aux transports. Pour te donner une idée, au niveau national, en fait, 20%, c'est aussi ce que les ménages les plus précaires dépensent en solutions de mobilité. Donc ça veut dire quand même que ce poids, il n'est pas anodin. 20%, c'est quand même assez conséquent. Donc le covoiturage a un intérêt, parce que quelqu'un qui fait 30 km par jour pour aller travailler, s'il est conducteur, avec le covoiturage, il peut économiser jusqu'à 2000 euros par an, ce qui n'est pas anodin.
0: 2000 euros, donc c'est plus que simplement l'essence, parce que dans le budget qui se cache derrière la voiture, donc évidemment il y a l'essence qui doit être probablement cumulée, le poste le plus important, j'imagine, surtout en ce moment avec l'essence qui coûte bien cher, mais il y a aussi tout ce qui va être usure, réparation de la voiture, l'assurance de la voiture, passer le contrôle technique, ce genre de choses. Donc c'est des petits coûts auxquels on ne pense pas forcément, mais quelqu'un qui n'a pas de voiture, il ne les a pas, ceux-là.
1: C'est ça.
0: Et donc, c'est dans ces 2000 euros, il y a un petit peu de tout ça ?
1: Il y a tout ça. La Fondation Roule, R-O-O-L-E, estime le coût mensuel d'un véhicule à 416 euros. En fait, dans ces 416 euros, il y a effectivement l'essence, l'entretien, l'assurance. Donc l'entretien, c'est les pneus, c'est la vidange qu'on va aller faire, etc. Il peut y avoir aussi le coût d'acquisition si j'ai fait un prêt pour acheter cette voiture-là. Et donc, en fait, c'est vrai qu'en tant qu'utilisateur ou utilisatrice d'un véhicule, on a souvent tendance à réduire le coût du trajet à l'essence. Or, effectivement, il y a tous les frais que tu as cités qui sont associés. Donc, les économies de 2000 euros, c'est aussi parce que quand on covoiture, le passager donne une somme entre 8 et 10 centimes le kilomètre. Et ça permet, ça contribue aux frais, effectivement, d'entretien d'un véhicule. Mais c'est vrai que la voiture, qu'elle roule ou qu'elle ne roule pas, En fait, la vidange, je suis obligée de la faire chaque année. L'assurance, je la paye tous les mois. Si j'ai un crédit, je paye aussi mon crédit tous les mois, que je roule, que je ne roule pas.
0: Et effectivement, quoi qu'il arrive, même juste le contrôle technique, tu n'as pas utilisé ta voiture depuis deux ans, mais il faut quand même repasser l'effectuer.
1: C'est ça.
0: Concernant la convivialité, du coup ?
1: La convivialité, en fait, c'est aussi le fait que quand je covoiture, je vais avoir des passagers, je suis moins stressée. Et puis je papote en fait, ou j'écoute la radio, mais en tout cas l'ambiance n'est pas la même. On sait tous, il y a pas mal d'études qui montrent que moi en tant que conductrice, je conduis super bien. Par contre les autres, ils font n'importe quoi. Et en fait, au-delà de la convivialité, c'est aussi la sécurité. C'est-à-dire que quand on est plusieurs dans la voiture, les risques diminuent. Ma conduite, elle est beaucoup moins risquée quand j'ai du monde dans ma voiture que quand je suis toute seule.
0: Le côté responsabilité un peu, j'ai des gens avec moi, je ne peux pas faire n'importe quoi.
1: Je ne ferai pas n'importe quoi. Voilà, donc ça, il y a la convivialité, il y a la sécurité, donc ça c'est aussi un argument. Puis les trajets, c'est quand même plus sympa quand on les fait à plusieurs. Ce que je voulais dire, c'est que en fait, il y a plus de la moitié des trajets de moins de 20 km qui se font tout seul dans la voiture. Donc ça veut dire qu'on a quand même l'habitude de prendre sa voiture tout seul. Et se dire que le fait de covoiturer, c'est plus économique et c'est plus sympa, c'est une autre approche et elle est intéressante.
0: Après, c'est vrai que 20 minutes, très souvent, ça peut correspondre à un trajet maison-travail.
1: Tout à fait.
0: Effectivement, le matin à 8h, tout le monde est seul dans sa voiture. Il suffit de regarder dans les petits bouchons qu'il peut y avoir autour de Montauban. On se pose 10 minutes et puis, cette personne est seule dans la voiture, celle-ci aussi, celle-ci aussi. Tu penses qu'il n'y a pas encore cette notion de... C'est pas encore suffisamment ancré, peut-être, le covoiturage pour des trajets boulot, maison-boulot, boulot-maison, qui pourtant sont, pour le coup, assez, facile à prévoir. C'est toujours les jours les mêmes.
1: Oui, c'est toujours les mêmes, mais pour autant, on n'y va pas forcément. Et d'ailleurs, on dit rarement « je suis le bouchon ». C'est-à-dire que j'ai pris un bouchon. Oui, mais pas forcément. Je suis conductrice, je suis dans le bouchon, donc je contribue à ce bouchon. Donc voilà, c'est des petits éléments de langage, mais se dire qu'on fait partie du problème, c'est aussi une manière de commencer à se questionner. Et d'ailleurs, la position de Mobicop, c'est surtout pas de supprimer les voitures, parce qu'on voit bien, on a besoin de nos voitures. Si je reviens sur les chiffres, plus de 8 conducteurs sur 10 se sentent dépendants de la voiture. Donc c'est pas, il y a un côté subi, c'est-à-dire que ces personnes-là, si on leur dit, vous avez d'autres solutions, elles basculeront, ou en tout cas elles réfléchiront à cette solution. Et nous, Mobicop, on est vraiment là pour questionner l'usage de la voiture, pas les supprimer, parce que c'est pas possible. En ville, on peut facilement s'en passer, mais quand on vient en centre rural, c'est juste improbable. Donc voilà, il faut arriver à conjuguer tout ça. Et juste le dernier argument pour dire on peut covoiturer, c'est aussi l'impact écologique, parce qu'en fait c'est un petit effort, mais avec un gros impact. Il faut savoir que un tiers des émissions de CO2 en France viennent des transports, et sur ce tiers, en fait, il y a plus de la moitié qui est due à la voiture individuelle. Donc finalement, l'ouvrir peut avoir facilement un impact positif avec, je trouve, un effort assez minime.
0: Mais surtout que généralement les voitures, il y a 4 places dedans, donc si on arrive à la remplir, ça fait pour une voiture, on a 3 autres personnes qui peuvent ranger la leur.
1: Oui.
0: Donc ça règle les problèmes de bouchons, ça diminue les émissions de gaz à effet de serre, donc ça peut être effectivement intéressant. Le souci, c'est qu'évidemment, il y a beaucoup de vertus au covoiturage, on vient de le voir, mais évidemment, il y a quelques contraintes.
1: Oui.
0: Imagine.
1: Oui, alors la contrainte, c'est, alors pour le conducteur, c'est qu'il faut accepter le passager, il faut arriver à s'entendre. Pour le passager, il faut accepter d'être dépendant d'un conducteur. Et la principale question, c'est si mon conducteur me fait défaut, comment je rentre? Donc il y a toute une série, les opérateurs de covoiturage, dont Mobicop, ont mis en place des solutions avec la garantie retour. C'est-à-dire que si j'ai un problème, mon covoitureur me fait défaut, je peux téléphoner et solliciter un taxi pour rentrer. Donc ça c'est des réponses très pratico-pratiques qui permettent de régler ce problème-là. Après, il y a aussi la question de, on habite en zone rurale, c'est pas facile de trouver son covoitureur, parce qu'il faut que j'aille au même endroit le même jour, donc que j'habite dans un endroit qui permette de trouver les covoitureurs qui vont bien, que j'aille dans une destination qui colle aussi. Et en plus, c'est rajouté la question du télétravail. Donc c'est vrai qu'il y a cette contrainte-là. C'est pas forcément évident de trouver des covoitureurs. Donc nous, ce qu'on essaie de faire, c'est d'encourager les personnes à s'inscrire sur nos plateformes. Et plus il y aura d'utilisateurs, c'est rajouté la question du télétravail. Donc c'est vrai qu'il y a cette contrainte-là. C'est pas forcément évident de trouver des covoitureurs. Donc nous, ce qu'on essaie de faire, c'est d'encourager

0: m'interroger sur comment je vais m'organiser. Le covoiturage nécessite de s'organiser et puis de l'anticiper. Mais une fois qu'on a pris l'habitude, c'est très facile. Mais il faut avoir cette gymnastique.
1: Tu disais justement qu'en milieu rural, ce n'était pas forcément évident de trouver son covoitureur. Du coup, je me posais une petite question. Est-ce que, du coup, où est-ce que le covoiturage est le plus pratiqué? Est-ce que c'est en zone rurale ou est-ce que c'est au final en zone urbaine dans les grandes villes?
0: Malheureusement, c'est plutôt en zone urbaine, alors qu'il y a du transport en commun, hein, parce que c'est beaucoup plus facile, et il y a des grands axes, des grands flux, mais c'est toute la difficulté de notre métier, c'est qu'en fait le covoiturage est pertinent en zone rurale, et pour autant c'est là qui met le plus de temps à se développer, parce que c'est beaucoup plus compliqué.
1: Du coup, toutes ces difficultés, alors tu as déjà un petit peu abordé la réponse pour certaines, mais comment est-ce qu'on peut faire pour les lever, pour essayer de les réduire au maximum?
0: Alors nous, on travaille, donc c'est notre question, hein, enfin c'est la question, c'est le cœur du métier de Mobicom, donc on a des animateurs, on s'appuie beaucoup sur la théorie du changement de comportement pour accompagner les personnes. Il faut savoir que c'est très progressif. En fait, déjà, nous, notre rôle, c'est de questionner l'usage de la voiture, parce que parfois il y a des trajets qui peuvent se faire à pied, parfois ça peut se faire à vélo, et puis parfois c'est ni à pied ni à vélo, donc c'est en voiture. Donc vraiment, nous, on questionne l'usage de la voiture. On encourage à y aller progressivement. C'est-à-dire qu'en fait, quelqu'un qui n'a jamais covoituré, il faut surtout pas qu'il se dise « c'est bon, semaine prochaine, je covoiture tous les jours ». Non, on commence par un jour, parce que ce jour-là, je suis tranquille, parce que j'ai pas de réunion, parce que j'ai pas les enfants à les récupérer après l'école, j'ai pas de course à faire. Donc c'est déjà y aller tout doucement. Et puis c'est essayer d'en faire quelque chose de sympa. De trouver des covoitureurs avec lesquels je m'entends bien, avec lesquels je prends du plaisir à partager le trajet. Et donc pour ça, enfin voilà, on a plein de techniques. On a aussi, on travaille beaucoup sur la facilité. Quand on travaille avec des entreprises, par exemple, on propose de créer automatiquement les comptes pour les utilisateurs. Les salariés, en fait, on renseigne la destination. C'est facile, c'est l'entreprise. Et au final, quand je vais sur la plateforme, j'ai plus qu'à regarder s'il y a des trajets qui coïncident. Donc vraiment, nous, notre rôle, c'est de faciliter le covoiturage et d'encourager les personnes à y aller petit à petit, à son rythme. Et de toute façon, covoiturer une fois par semaine, c'est déjà mieux que pas covoiturer du tout.
1: Bien sûr. Et donc, effectivement, oui, l'idée, c'est de rendre ça le plus accessible et le moins contraignant possible de base pour donner envie, en fait. Et après, jouer sur le fait qu'une fois qu'ils auront testé, qu'ils se seront dit « Ah ouais, finalement, c'est bien », que ça rentre petit à petit dans les mœurs.
0: Oui, et puis j'en reviens à ce que je disais, il y a 80% d'automobilistes qui se sentent dépendants de la voiture, et en plus, il faut relativiser tout ça, il y a 30% de la population française qui peut pas conduire. Donc toutes c'est parce qu'elles sont trop jeunes, trop âgées, ou qu'elles n'aiment pas conduire. Donc vraiment l'idée aussi, pour covoiturer, on a besoin de conducteurs, mais on a aussi besoin de passagers. Donc voilà, il faut travailler sur toutes ces idées et tous ces publics-là pour les faire converger et dire ok, je redonne de la mobilité.
1: Alors justement, toutes ces personnes qui sont empêchées un peu dans leur déplacement, est-ce que le covoiturage, ça peut être une solution qui leur permet quand même d'être capable de se déplacer plus ou moins par elles-mêmes?
0: Alors, oui, ça peut être une solution. Enfin, en fait, donc, nous, on travaille à la fois sur du covoiturage solidaire. Donc, le covoiturage solidaire, c'est un conducteur qui est OK pour ouvrir sa voiture et permettre à une personne empêchée de se déplacer. Alors, une personne empêchée, ça peut être un jeune qui n'a pas encore le permis et qui a besoin d'aller, en alternance ou d'aller travailler. Ça peut être une personne âgée qui a besoin, qui conduit plus parce que elle est pas à l'aise avec le volant, etc. Et donc le covoiturage, on travaille à la fois sur le covoiturage solidaire et sur du transport solidaire. Alors le covoiturage, en fait, c'est un conducteur qui fait son trajet, qui ouvre sa voiture. Le transport solidaire, c'est un passager qui a besoin d'un trajet, et dans ces cas-là, c'est la démarche inverse, c'est-à-dire qu'en fait, nous, on va aller chercher des conducteurs pour accompagner ces personnes-là. Mais oui, ce sont des solutions. Et sur des territoires vieillissants, on parle beaucoup du maintien à domicile, mais maintenir des personnes âgées à domicile quand elles n'ont pas de vie sociale, c'est juste horrible. Donc voilà, donc ces solutions-là permettent de maintenir des personnes dans des zones rurales, tout en leur permettant d'avoir une vie sociale, et parce que c'est hyper important. Je crois que un grand senior sur deux ne sort pas de chez lui pendant 2 jours, faute de disponibilité, faute de pouvoir se déplacer. Donc ça veut dire que pendant 2 jours, c'est de l'assignation en résidence, et c'est juste terrible.
1: Et la personne ne voit, hein, ne voit personne.
0: Et ne voit personne.
1: À part si un voisin vient.
0: Ou si quelqu'un vient porter les repas. Mais voilà, dans le cas du portage à domicile, la personne arrive son repas et elle s'en va parce que c'est pas son métier.
1: Oui. Alors du coup, je

0: vous, chez Mobicop, qu'est-ce que vous développez pour encourager le public à covoiturer?
1: Alors, qu'est-ce qu'on développe? On a plein de, en fait, on fait beaucoup d'animations. Soit en entreprise, sur les marchés, on travaille beaucoup. Alors, on est une coopérative, notre rôle, c'est aussi de fédérer et de créer des habitudes de travail ensemble sur les territoires. Donc, en fait, on va identifier des associations ou des structures qui sont compatibles dans les valeurs et qui vont être là pour relayer le covoiturage. On fait beaucoup d'animations, on fait des jeux, on fait des diagnostics qui permettent de travailler et de faciliter ces solutions-là. Ouais, donc en fait, Mobicop, on interroge l'usage de la voiture aussi bien dans son remplissage, donc ça, c'est le covoiturage ou l'autostop, parce qu'en fait, le covoiturage, spontanément, on y pense pour les trajets domicile-travail, mais après, il y a tous les petits trajets du quotidien qu'on fait sans y penser, et c'est pour ça aussi qu'on a développé le dispositif d'autostop Réseau Pouce. En fait, alors on parle d'autostop, mais de plus en plus, on parle de covoiturage spontané, c'est-à-dire qu'en fait, j'ai besoin de me déplacer, j'ai besoin d'aller à la pharmacie, j'ai envie d'aller au marché, je veux un arrêt sur le pouce, le conducteur qui y va, ça arrête et puis il me prend et c'est facile, il n'y a même pas besoin d'application. Il y a une application, mais c'est absolument pas nécessaire. On interroge aussi la voiture dans son temps de vie. C'est-à-dire qu'en fait, on estime que 95% du temps de vie d'un véhicule est passé en stationnement. Parce que même si j'utilise pour aller au travail, je peux utiliser une demi-heure le matin, une demi-heure le soir, mais pendant toute la journée, elle est sur le parking devant mon boulot et la nuit, elle est stationnée soit chez moi, soit devant chez moi. Donc en fait, pour ça, on a développé une solution d'autopartage entre particuliers. Comme je disais tout à l'heure, à 416 € le coût mensuel d'un véhicule, le fait de le partager, ça permet en fait de réduire ce coût et puis surtout, ça permet d'augmenter l'usage. Donc en fait, Colocoto, c'est des voisins, des amis, une famille qui va décider de n'avoir qu'un véhicule et qui va en partager tous les coûts. Donc l'assurance, le contrôle technique, enfin vraiment tout ce dont on a parlé tout à l'heure.
0: Donc c'est des personnes qui en fait n'ont, j'imagine, pas tant l'usage de la voiture que ça, parce que si c'est quelqu'un qui en a besoin tous les jours, ça va être compliqué de la prêter à quelqu'un d'autre, j'imagine. Mais si on en a un petit peu moins besoin, il y a possibilité que, moi la voiture j'en ai besoin le lundi et le jeudi en général, le reste pas du tout. Moi j'en ai besoin le mardi, allez hop, ok, je te la prête. C'est un peu plus dans cette idée-là.
1: C'est ça. Et souvent, c'est la deuxième voiture. Par exemple, un ménage à deux voitures, elle est utilisée ponctuellement. Celle-là, je vais la mettre en autopartage. Et pour les personnes qui vont utiliser ce véhicule-là, parfois, c'est aussi c'est le fait de dire OK, j'ai une voiture, ma deuxième voiture, elle est quand même vieille. Est-ce que j'ai besoin de la changer ou pas? Je vais tester. Et puis, si ça marche, tant mieux. Et si ça ne marche pas, j'aurai une autre voiture. En général, quand on teste ça, on oublie l'achat de la deuxième voiture parce que ça suffit aux besoins quotidiens, enfin, ou hebdomadaires.
0: Alors, pour commencer à terminer un petit peu cette interview, qu'est-ce que tu pourrais dire à quelqu'un qui pourrait se dire, ça serait bien de commencer à covoiturer, mais j'ai un petit peu peur, je ne suis pas sûr. Qu'est-ce que tu pourrais dire pour l'encourager?
1: Alors déjà, la première chose, c'est qu'en fait, on covoiture déjà sans le savoir. C'est-à-dire que quand on a des enfants, on les amène à l'école. Quand on va voir la famille le week-end pour aller manger le poulet du dimanche, j'y vais en famille, donc je covoiture. Quand on est dans une asso et qu'on a un match, je fais du volley, les matchs de volley, ça ne me viendrait pas l'idée de prendre toute seule ma voiture. On se donne rendez-vous au club et on part ensemble au match. Donc déjà, c'est se dire qu'on covoiture déjà, même si on ne se le dit pas et on ne conscientise pas, on est tous amenés dans notre quotidien à covoiturer pour une raison ou pour une autre. La deuxième chose, c'est on y va tranquille, il n'y a pas d'obligation. Les plateformes permettent de choisir les jours où on covoiture. Donc voilà, si c'est le lundi, le vendredi, c'est déjà très bien. Se rappeler aussi que c'est sympa de covoiturer, que ça fait baisser le stress, que le matin, quand je galère pour me garer, parce que le parking est saturé, si je covoiture et qu'on est quatre dans la voiture, il y a trois personnes qui prendront pas leur voiture. Donc j'ai accès à une place de parking, donc ça facilite aussi ça fluidifie. On a le droit aussi de tester et puis si ça se passe pas bien avec tel covoitureur, on en cherche un autre et il n'y a pas d'obligation et il faut y aller vraiment sans culpabiliser et puis se penser aussi au porte-monnaie parce que quand même, voilà, c'est pas anodin et on a parlé du prix de l'essence, oui, c'est monstrueux.
0: Est-ce que tu pourrais éventuellement rappeler rapidement les différentes plateformes qui peuvent être utiles pour ceux qui voudraient commencer à covoiturer ?
1: Alors oui, vous avez la plateforme Mobicop, donc qui s'appelle Mobicop Covoit, qui est disponible sur tous les stores, donc n'hésitez pas à y aller. D'ailleurs, sachez que l'inscription est gratuite, évidemment, mais surtout on commissionne pas. Ça veut dire qu'en fait, quand le passager verse des sous sur la plateforme, tout revient au conducteur. Donc, on est la seule plateforme à faire ça. Donc, il faut surtout pas hésiter. Après, on a nos concurrents, mais vous les connaissez. Donc, voilà, j'ai pas besoin de les citer. Et pour les personnes, voilà, qui sont intéressées par l'autopartage, il y a la plateforme Colocoto.
0: D'accord, ça c'est sur Internet, du coup,
1: oui,
0: c'est pas sur smartphone.
1: Non, c'est pas sur smartphone, c'est vraiment sur Internet parce que il y a pas besoin en fait. Dans le cas d'autopartage, on a besoin de, enfin, tout se fait sur ordinateur et contrairement au covoiturage où on est obligé à utiliser, on s'habitue à utiliser une application. Sur l'autopartage, c'est pas le cas.
0: D'accord. Est-ce que tu aurais du coup un dernier mot pour les auditeurs?
1: Oui, alors bien sûr. Donc n'hésitez pas à télécharger l'application Mobicop Covoit et à y mettre vos trajets. Vous pouvez choisir les jours, enfin vraiment, il y a une grande liberté d'usage. Vous pouvez aussi discuter. En fait, c'est aussi ça pour dans l'idée de d'y aller tranquille. Si vous trouvez des trajets sur notre application qui vous vont bien, vous pouvez avant de vous engager discuter un peu avec la personne. Il y a une messagerie dans l'application. Donc ça c'est bien aussi. Si il y a la possibilité aussi de créer des groupes. Donc une entreprise peut créer un groupe sur l'application Mobicop. Donc voilà, n'hésitez pas à télécharger l'application. Si vous avez envie de soutenir le covoiturage libre et sans commission. On est une coopérative, ça veut dire que vous pouvez prendre des parts. Donc si vous tapez sociétaire Mobicop, vous trouverez comment prendre des parts. Et puis, si je devais citer trois bonnes raisons de covoiturer, c'est se dire ça fait du bien à l'ego, parce que le fait de se dire qu'on agit. On a vécu un été quand même difficile, donc contribuer à limiter les émanations de CO2, c'est valorisant pour notre ego, donc ça fait du bien à l'ego, c'est sympa, et puis c'est très économique.
0: Bien, merci beaucoup. Donc nous étions avec Bénédicte Rose, présidente de Mobicop. Merci encore Bénédicte.
1: Merci, avec plaisir.
0: Allez, pour terminer cette interview, je vous propose une première pause musicale avec un titre qui, à mon avis, se prête plutôt bien au covoiturage. J'irai où tu iras, de Céline Dion et Jean-Jacques Goldman. On se retrouve juste après pour le programme du Hérisson.

France Nature Environnement Tarn-et-Garonne, la nature a son agenda. Pour le programme du hérisson du mois de septembre, nous commençons avec le 8, 9 et 10 septembre à Montaigu de Quercy, dans la maison Terra, où l'association Terre à Terre vous proposera une formation sur le biorégionalisme. Ce sera 3 journées pour explorer la résilience, la régénération et le vivre biorégional à travers conférences, échanges internationaux et pratiques corporelles, nature et ateliers. Attention par contre, c'est une formation sur inscription obligatoire. Donc n'hésitez pas à faire votre demande sur contact@terra.earth. T-H-E-R-A. E-A-R-T-H. Le 12 septembre, à La Française, dans la salle des fêtes de Lunel, l'association Graines des Transitions vous proposera un Ripper Café entre 14h et 18h. Si jamais vous avez un grille-pain capricieux, une bicyclette qui déraille, un jouet cassé, n'importe quoi qui serait en panne, ne les jetez pas tout de suite. Venez à ce Ripper Café et essayez de leur donner une seconde vie avec l'aide des bricoleurs bénévoles. Le 16 septembre, entre 14h et 18h, à Montauban, au Biocoop, rue Voltaire, FNE 82 vous proposera un stand et un atelier pédagogique autour du hérisson d'Europe. Et oui, le mois de septembre, en fait, c'est la fête des hérissons. Donc, nous, on va vous parler un petit peu de hérissons. Cet atelier, il va vous inviter à découvrir le hérisson, son habitat et ses menaces à travers une petite histoire et des jeux. C'est un atelier pour les enfants à partir de 4 ans, entre 4 et 6 ans à peu près. Il faudrait qu'il soit accompagné évidemment d'un adulte. Attention, c'est sur inscription, donc veuillez vous rapprocher de Biocoop rue Voltaire pour pouvoir vous inscrire si jamais. Le 18 septembre à 20h15 à Moissac au cinéma Concorde, les assemblées cinétoyennes vous proposeront un ciné-débat autour du film « Fini de rire ». C'est un documentaire qui revient sur 30 ans de satire et de liberté d'expression dans l'audiovisuel français, à travers les parcours d'humoristes et les controverses ayant marqué Canal+, France Inter ou France Télévisions, par exemple. Le 19 septembre, de 9h30 à 11h, à Caussade, au niveau du parking Espace Bonnet, ce sera un ramassage de déchets qui sera proposé par la communauté de communes du Quercy-Caussadé et le syndicat départemental des déchets du Tarn-et-Garonne. Effectivement, à ce moment-là, nous serons sur les World Cleanup Day. Donc n'hésitez pas à venir contribuer un petit peu, ramasser quelques déchets. Les gants et les sacs seront fournis. C'est évidemment ouvert à tous. Pour ce week-end du 19 et du 20 septembre, ce sera également les journées du patrimoine. Donc n'hésitez pas à sortir, profiter de musées ou d'expositions qui seront en général proposées gratuitement. D'ailleurs, si vous le souhaitez, à Caylus, au niveau du camp militaire, il y aura une sortie nature organisée par l'association des phosphatières du Quercy pour justement visiter la fameuse phosphatière d'Itardi. Cette phosphatière n'est visitable que à ce moment-là, donc n'hésitez pas à en profiter. Ce sera également le dimanche 20 septembre, la foire bio de Montauban. N'hésitez pas à venir, il y aura notamment pas mal de conférences et d'ateliers. Pour ce qui est des conférences, elles auront lieu à l'école Léo Ferré, qui est juste en face du cours Foucault. Nous vous en aurez une à 10h sur « Retrouver le goût des vrais aliments et redonner un rôle nourricier plus direct à l'agriculture » par Christian Rémézy. Il y en aura une à 11h30 sur « Comment l'agroécologie permet-elle d'articuler enjeux agricoles, environnementaux et de santé » par Thomas de Vienne. À 14h, ce sera sur les écomobilités, la mobilité en vélo notamment, et ses enjeux, par Mehdi Zenoun. Et enfin, à 15h30, ce sera une conférence sur la médecine castor citoyenne par Joël Naillet. Pour ce qui est de France Nature Environnement 82, vous pourrez nous retrouver sur la foire bio. Nous aurons un stand et nous proposerons notamment à 11h un atelier sur le hérisson. Ce sera pour les enfants à partir de 4 ans. N'hésitez pas à nous contacter pour avoir plus d'informations si besoin. Le 23 septembre, de 14h à 16h, à Caylus, le CPIE vous proposera un atelier famille biodiversité autour de la construction de nichoirs d'oiseaux. Ce sera l'occasion de découvrir la biodiversité locale, apprendre à construire un nichoir pour les oiseaux, une activité assez ludique et conviviale à partager en famille.
Le 24 septembre, à 20h15, à Moissac, au cinéma Concorde, il y aura un ciné-débat sur le film No Pasarai, qui sera proposé, encore une fois, par les assemblées cinétoyennes. C'est un film qui, à travers témoignages de citoyens, d'élus et d'acteurs mobilisés, reviendra sur la contestation du projet de LGV entre Toulouse et Bordeaux. Le 26 septembre, à 18h, Kersi Animalier vous proposera à la Bastide de Duver une conférence sur le brame du cerf, qui sera notamment présentée par Isabelle Croix. Si vous assistez à cette conférence, ça peut être intéressant de s'inscrire également le 29 septembre, trois jours plus tard à 21h, à Caelus, à une sortie nature organisée par le CPIE autour justement du brame du cerf. Le 1er octobre, à 20h15, à Moissac, au cinéma Concorde, les assemblées cinétoyennes vous proposeront un autre ciné-débat autour du film « Je veux bien ». C'est un documentaire de Boris Claret, Isabelle Dariot et Vincent Glenn, qui explore les conséquences de la réforme du RSA et de l'obligation d'activité hebdomadaire instaurée par la loi Plein Emploi. Ce sera en présence d'Isabelle Dariot, qui est originaire de Moissac. Toujours le 1er octobre, mais cette fois à Montauban, dans le tiers-lieu du Génie, 12 rue du Génie, il y aura un apéro-débat autour de la présentation du pacte du pouvoir de vivre. Un temps convivial pour découvrir les propositions du pacte, échanger sur les enjeux sociaux et environnementaux et rencontrer les acteurs locaux mobilisés pour une transition juste et solidaire. Le 3 octobre, à 10h, à Jardiland, Alba Sud, FNE 82 vous propose un atelier sur le hérisson d'Europe. Pareil, ce sera pour les enfants à partir de 4 ans, entre 4 et 6 ans à peu près. Ce sera un atelier pour découvrir le hérisson, ses habitudes, ses menaces à travers une petite histoire et des petits jeux. Attention par contre, c'est sur réservation, donc n'hésitez pas à vous rapprocher de Jardiland Alba Sud pour pouvoir vous inscrire. Et enfin, le 3 octobre, à 17h, à Montaigu de Quercy, dans la salle des fêtes, l'association Terre à Terre vous proposera une conférence « Comment opérer une régénération biorégionale dans un contexte d'effondrement ?» Ce sera une conférence animée par Joé Brewer et d'autres experts nationaux et internationaux. Allez, je vous propose une seconde pause musicale assez fun avec le titre « Je suis covoiturage » par le groupe Les Trois Fromages.

0: Info, alerte et bonne nouvelle. 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Pour l'actu de ce mois de septembre, je vous propose de faire une rentrée de FNE 82 et d'aborder les principales nouveautés et derniers dossiers en date en matière d'environnement. Pour cela, je vais faire appel à Gaëtan Deltour, le directeur de France Nature Environnement, Tarn-et-Garonne. Bonjour Gaëtan.
1: Bonjour Kevin.
0: Alors, pour commencer, quoi de beau et de réjouissant pour cette rentrée?
1: L'association attaque une rentrée de façon assez dynamique. On poursuit évidemment nos actions de sensibilisation avec le scolaire, voilà, qui, le public scolaire qui rentre en ce moment. Et on va également faire plusieurs actions pour le grand public autour de la fête du hérisson, voilà, animal emblématique de notre fédération. Et donc, plusieurs ateliers se dérouleront tout le mois de septembre, avec le 16 septembre à 15h à Biocop, un atelier. Puis deux autres ateliers, le 20 septembre et le 3 octobre à 11h, à la Foire Bio de Montauban et au Jardiland Alba Sud de Montauban. Cette fête du hérisson est aussi l'occasion pour nous de parler de l'opération hérisson, une action de science participative où voilà, le grand public, vous qui nous écoutez, peuvent participer en signalant en fait les hérissons que vous rencontrez, soit le petit hérisson que vous trouvez dans votre jardin, soit malheureusement des fois les hérissons que l'on trouve en bord de route. Nous, ça nous permet d'avoir un peu une estimation de l'état de la population du hérisson dans le Tarn-et-Garonne. Et donc, ce sera la deuxième année que la fédération lance cette opération.
0: Pour un petit peu plus d'informations, vous pouvez taper tout simplement opération hérisson sur Internet et vous tomberez normalement sur le site Internet de FNE 25, puisque c'est eux qui gèrent au national cette opération. Est-ce qu'il y a des nouveautés du côté du programme des Sentinelles de la Nature?
1: Justement, en ce mois de septembre, on lance une opération stop aux décharges illégales sur la plateforme Sentinelle de la Nature. Donc c'est une plateforme en fait qui permet au grand public de faire des signalements quand ils ont des problématiques environnementales. Et là, c'est l'occasion en fait de parler un peu de déchets et des décharges sauvages. On en rencontre très régulièrement dans notre département et c'est un véritable fléau. Et l'idée, c'est d'avoir un peu une idée globale sur le département de l'impact de ces sujets de décharge et ensuite de collaborer avec les collectivités pour voir comment on pourrait les limiter et évidemment comment on peut les traiter.
0: Et enfin, quels sont les gros dossiers du moment pour la fédération?
1: La rentrée est intense, hein. On a beaucoup de gros dossiers. Le premier, c'est une consultation publique qui est en cours jusqu'au 28 septembre sur le projet de méthaniseur de Saint-Péronis du côté de Caylus. Donc c'est un projet de méthaniseur et on vous invite à faire une contribution sur le site de la préfecture. Du côté de notre association, on a émis notre avis sur notre site internet fne82.org et sur ce sujet-là, on essaie particulièrement d'être vigilant sur le détournement des terres agricoles et que les terres ne soient pas en fait détournées pour une production qui servirait en fait à faire de l'énergie. Ensuite, on a des gros dossiers concernant les projets photovoltaïques sur sol ou sur les terres agricoles. On assiste vraiment aujourd'hui à une marée noire sur notre département. Nous, on a comptabilisé en un an et demi plus de 100 projets pour 1000 hectares de surface où il pourrait y avoir des panneaux. Et là, actuellement, on est mobilisé sur un projet à Montaigu de Quercy. Et là, pour le coup, ça va être sur une contestation juridique suite à l'autorisation préfectorale du préfet, où on va, du coup, avec l'appui d'avocats, aujourd'hui, suite aux lois de simplification, on est obligé maintenant de passer directement par des avocats et aller devant la cour d'appel administrative de Toulouse. Donc nous, on a un temps réduit et également du coup des frais d'avocat supplémentaires. Et du coup, on contexte ce projet pour trois raisons. La première, ça va être en contestant l'autorisation donnée par le préfet, qui lui a considéré que les avis qui avaient été émis par la CDPENAF, c'est une commission obligatoire pour valider ou invalider certains projets, et que donc cette déclaration était illégale. Et en fait, le préfet n'a pas à dire si cet avis est illégal ou pas. C'est à l'administration, à la justice, à le faire. Pour nous, c'est assez important de séparer entre les droits que peut faire le préfet et ce que doit faire la justice. Le deuxième point, ça va être que on considère que le projet n'est pas vraiment un projet agrivoltaïque, et donc il doit justifier que la centrale solaire va maintenir une activité agricole, et dans ce projet-là, c'est pas le cas. Et enfin, on a aussi la destruction d'espèces protégées sans autorisation, et donc on le contestera également. Pour contester ce projet, on va faire appel à des avocats, c'est maintenant obligatoire, et nous faisons appel avec une campagne de collecte de fonds à vous pour nous aider à soutenir ce contentieux. Donc on vous invite à aller sur le site fne82.org ou sur notre Eloasso pour nous faire des dons si vous souhaitez que notre département ne soit pas prochainement inondé par tout un tas de projets photovoltaïques. Malheureusement, ce projet n'est pas le dernier. On a beaucoup de projets actuellement qui passent en consultation publique, que ce soit à Bardic, à Saint-Sardos, à Nègrepolis, à Veissac, à Montalza, à Saint-Loup, à Puy-la-Roque. Voilà, chaque mois maintenant, on a de nombreux projets et on vous invite à vous mobiliser sur le sujet, à répondre aux enquêtes publiques parce qu'on a besoin que le grand public se mobilise sur ce sujet-là. Et enfin, à soutenir notre association si vous en avez la possibilité.
0: Eh bien, merci beaucoup Gaëtan Deltour, donc pour toutes ces nouvelles, et j'espère que effectivement le public entendra notre appel concernant les projets photovoltaïques que l'on peut voir pulluler un petit peu partout. On n'oublie pas que les projets photovoltaïques, nous ne sommes pas forcément contre à FNE, mais par contre, lorsqu'elles sont sur des terres agricoles, eh bien, on juge que ce n'est pas le meilleur endroit possible pour pouvoir les installer, puisque ça contribue directement à détruire une parcelle qui est naturelle ou utilisée à des fins agricoles pour faire de l'énergie, alors qu'on pourrait très bien le faire sur des espaces déjà urbanisés, voire peut-être sur les toits de certains bâtiments. C'est maintenant la fin de cette chronique. Je vous remercie une fois de plus de l'avoir suivi. J'en profite également pour remercier Bénédicte Rose, présidente de Mobicop, pour la première partie de cette émission, et Gaëtan Deltour, le directeur de France Nature Environnement 82, pour l'actualité. Le mois prochain, nous traiterons cette fois-ci des cours d'eau. Je vous souhaite donc une bonne rentrée et à dans un mois. Salut.
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3: Et bonjour à toutes et à tous, et merci d'être avec nous dans ce MAG où on est avec l'association des amis de l'orgue Puget de Saint-Antonin-Nobleval qui organise pour ce vendredi un concert autour de l'art du chantre médiéval. Un chantre médiéval, je crois que c'est un conducteur de louanges. Dominique Vélard, bonjour.
4: Bonjour.
3: Vous êtes un conducteur de louanges.
4: Oui, c'est-à-dire le chantre médiéval, c'était un chanteur d'église qui avait vocation de porter les textes. Mais les textes lus dans une église, ça ne fonctionne pas. Donc on est obligé, tout dans une liturgie au Moyen-Âge était chanté. Donc le chantre, il a fonction de dire les textes et de dire les prières, les psaumes et toutes les pour justement qu'on puisse l'entendre. Et puis évidemment, c'est le grand musicien de l'époque, quoi. C'est comme un compositeur de
3: chef de chœur, je crois.
4: Il n'est pas forcément chef de chœur. Il peut, alors le chantre, il a un rôle soliste et puis il a un rôle aussi dans la scola. Il peut en effet diriger une scola. C'est-à-dire, la scola, c'est un petit groupe de chanteurs. Et il va donc, en effet, il peut enseigner le groupe de chanteurs et après chanter avec eux. Mais c'est vraiment une pratique musicale vocale seulement, uniquement vocale. On chante, mais on n'utilise pratiquement pas l'instrument au Moyen-Âge.
3: Et alors là, pour ce vendredi, l'ensemble Gilles Binchois, dont vous faites partie, est accueilli par l'association des Amis de l'Orgue Puget. On est avec la présidente aussi autour de la table, Geneviève Foucroul, bonjour.
5: Oui, bonjour Licia.
3: Un ensemble qui sera accompagné de l'Orgue Puget de Saint-Antonin, là.
4: Alors là, en fait, on va alterner avec Willem Janssen, qui est un grand ami et qui a souvent joué avec l'ensemble, avec qui j'ai fait aussi pas mal de récitals. On a fait des concerts tous les deux. Et là, en fait, il va accompagner deux pièces que moi-même j'ai écrites, mais là, qui sont écrites au 21e siècle. Et donc, pour voix et orgue, donc une pour soprano et orgue, une autre pour moi, pour ténor et orgue. Et puis, il y aura aussi une autre pièce pour deux sopranes, écrite aussi par moi. Donc, en fait, c'était le jeu un petit peu d'avoir des musiques du 10e, 11e, 12e siècle, et puis des musiques d'aujourd'hui, pour voir justement les rapports entre ces différentes compositions.
3: Mais qu'est-ce qu'elles racontent, vos compositions?
4: Ah ben, souvent, sont là, les pièces qu'on va chanter, souvent, sont des pièces qui sont chantées pendant la messe. Donc, la messe, il y a des chants qui se répètent chaque messe, c'est-à-dire on appelle le Kyrie, Gloria, Sanctus Agnus, et puis d'autres qui, pour chaque jour de l'année, ont un texte spécifique. Et donc les compositeurs ont écrit pour chaque jour de l'année des pièces différentes. Donc évidemment, on va pas tout chanter parce que il faudrait une année pour le faire, mais on choisit dans ces textes-là, ce sont des textes souvent de la Bible. Souvent, ce sont des psaumes ou des pièces qu'on retrouve dans la Bible ou quelques-unes aussi dans le Nouveau Testament, donc les quatre évangiles, mais c'est plus rare. C'est plutôt des pièces écrites qui sont des pièces qui viennent de la Bible, donc qui sont le grand corpus de textes chantés à l'Église.
3: Et celles que vous avez composées?
4: Alors moi, j'ai composé là trois pièces. Il y en a une qui est sur un texte de Rabindranath Tagore. Là, c'est pas spécialement une pièce pour l'Église. Rabindranath Tagore, c'est un grand poète indien. Et donc, j'ai écrit une pièce que When You Command Me to Sing. Quand tu me demandes de chanter, je suis fier de ça. En fait, c'est l'homme qui ne

0: ne peut parler à Dieu que grâce à son chant, quoi. C'est un très beau, Rabindranath Tagore, c'est un poète extraordinaire. Donc j'ai écrit une pièce sur ça avec l'orgue. Donc il y a des parties qui sont accompagnées à l'orgue, et puis il y a des, l'orgue a des tas de courtes pièces pour donner ou montrer aussi tous les timbres de l'orgue. Il y a une autre pièce que j'ai écrite à partir du Cantique des Cantiques, qui est un autre partie de la Bible, qui est un très beau texte qui a été énormément mis en musique et puis qui était très connu au Moyen-Âge, mais encore maintenant, à la période baroque aussi, maintenant, parce que c'est un poème, c'est comme un poème d'amour, en fait, entre deux personnes ou entre l'Église et son peuple. Donc c'est un texte très fort. Et puis le troisième, c'est un graduel, c'est-à-dire un des chants de la messe que j'ai fait pour deux sopranes.
1: On est vraiment dans le conducteur de louanges, là, moi, je trouve.
0: Oui, oui, absolument.
1: Vous nous poussez la chansonnette, vous allez venir un petit peu du micro. Faites-moi un petit test, allez-y. Avant la musique, là, pour faire une pause dans ce mag.
0: Non, on ne peut pas vraiment chanter comme ça.
1: Vous venez de le faire.

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1: De retour dans ce MAG, on continue à parler du concert qui est proposé ce vendredi du côté de l'église de Saint-Antonin Nobleval, concert voix et organisé par l'association des Amis de l'Orgue Pugin. On est toujours avec la présidente Geneviève Foucroul et avec le chef du chœur Gilles Benchois, Dominique Vélard. On vous a très très brièvement entendu pousser la micro-chansonnette là dans notre micro depuis CFM Caylus. Alors ce que vous allez nous proposer là ce vendredi à partir de 20h30, on le disait dans la première partie, c'est des chants sacrés, oui, du Moyen-Âge, accompagné donc à l'orgue Puget de Saint-Antonin, tout récemment rénové. Il y avait déjà de l'orgue au Moyen-Âge, ça date de quand les orgues?
2: Alors justement, dans ce concert, Willem Janssen va jouer les premières pièces qu'on a composées pour l'orgue, enfin en tout cas, qu'on a retrouvées dans des manuscrits. Donc il y aura des pièces du 14e, du 15e siècle, qui sont en fait les premières pièces qu'on puisse redécouvrir grâce à ces manuscrits. Et Willem donc a souvent joué ces répertoires. Ce sont des répertoires qui sont assez virils, comme ça, qui sont assez forts. C'est pas tellement
1: C'est quoi un répertoire de cantiques virils?
2: C'est pas des cantiques, ce sont vraiment des pièces instrumentales qui sont basées souvent sur des pièces vocales, mais qui sont, ouais, qui ont une espèce de verdeur, comme ça, c'est un type d'orgue assez viril, moi je dirais bien, je sais pas quoi dire d'autre.
1: Je parle militaire.
2: Non, pas militaire. C'est-à-dire, oui, très, très clair, le son est envoyé comme ça, avec des ornements, et c'est très raffiné, en même temps, c'est puissant, disons, plutôt que militaire. Militaire, j'aime pas trop le terme.
1: Et votre ensemble, Gilles Benchois, d'ailleurs, dont on va dire c'est qui Gilles Benchois, vous êtes à combien? Je crois que vous êtes 4.
2: Alors là, pour ce concert, il y aura 3 chanteurs, mais c'est un ensemble qui existe depuis presque 50 ans, mais qui est à géométrie variable, comme beaucoup d'ensembles. Alors suivant les répertoires, là c'est vraiment le répertoire des solistes, donc il n'y a que 3 chanteurs, plus Willem. Mais par contre, on fait aussi... moi je dirige aussi des fois des ensembles jusqu'à 10, 20 personnes, ça dépend si c'est des chansons, souvent des groupes de 4 ou 5 personnes avec des voix, avec des instruments, ou alors des messes polyphoniques par exemple avec une douzaine de chanteurs. Ça dépend vraiment des répertoires, mais là c'est le répertoire du chanteur, le répertoire du soliste, parce que c'est comme, je sais pas, comme un grand pianiste d'aujourd'hui, les chanteurs du 10e siècle, c'est des vedettes musicales, quoi. Enfin, c'est les comme des stars du rock, ou je sais pas, parce que j'ai vu qu'ici on faisait aussi du rock.
1: Ils t'accompagnaient à quoi?
2: Ils chantaient pas sans accompagnement.
1: Sans accompagnement.
2: Ouais. Mmh. Ouais, mais c'est vraiment la voix. En fait, il y a une acoustique qui fait qu'il y a beaucoup d'harmonie. En fait, la voix est enveloppée et elle projette le texte. Le rôle du chant, c'est vraiment de projeter le texte, de convaincre par la force de son chant, par son énergie vocale.
1: Et le chanteur ne chantait que dans les églises, hein. C'est pas un troubadour, quoi.
2: Un troubadour, c'est tout à fait autre chose. Le troubadour, il allait plutôt de château en château, de cour en cour, disons, souvent en s'accompagnant à l'instrument, mais c'est pas tout à fait le même type de vocalité. Le troubadour, c'est un peu comme un chanteur de variété d'aujourd'hui, c'est-à-dire plutôt charmant et tout ça. Là, c'est quelque chose qui est proclamé, le chanteur, il envoie, il envoie la musique, et il a pour rôle vraiment de dire le texte, d'affirmer le texte, mais c'est pas dans le registre du charmant, plutôt dans le registre du... Comment on pourrait dire? Oui, c'est ferme. On dit que le chanteur de l'époque, il doit avoir une voix douce, claire, mais sonore, quoi. On envoie le chant, et l'acoustique projette comme justement le chant jusqu'au fond de l'église. Et c'est pas charmant. C'est pas un chant charmant.
1: Vous êtes l'ensemble Gilles Benchois. Qui est Gilles Benchois?
2: Gilles Benchois, c'est un compositeur du 15e siècle flamand. Qui était de Binche, donc une des villes flamandes, et une des villes, non, Valonne, pardon,
1: francophone.
2: Oh là là, j'ai fait un scandale.
1: Attention.
2: Non, c'est Valence, donc c'est en Belgique. Et c'était le plus grand compositeur, le compositeur le plus connu du 15e siècle en France. Il y avait 2 compositeurs, il y avait Gilles Benchois et Guillaume Dufay. Mais en fait, Gilles Benchois était plus connu à l'époque, même si maintenant il est un peu moins connu que son concurrent. Mais c'est un grand, grand compositeur, un grand bonhomme.
1: Concert ce vendredi sur un tarif de 18 euros, réduit à 12 et à 15 pour les adhérents de l'association des Amis de l'Orgue Puget, donc autour de l'art du chantre médiéval. Vous serez quatre chanteurs.
2: Non, trois chanteurs.
1: Trois chanteurs plus un organiste, du coup, dans cette église de Saint-Antonin, Nobleval, invité par l'association des Amis de l'Orgue Puget, qui a proposé des concerts tout régulièrement, tout au long de cet été. Je vous propose qu'on en parle, qu'on fasse un petit retour sur la suite de ce qui nous sera proposé dans cette église avec la présidente de l'association des Amis de l'Orgue Puget, juste après la musique.

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1: De retour dans ce mag, on continue à parler de l'association des amis de l'orgue Puget qui invite pour ce vendredi l'ensemble Gilles Benchois à se produire. C'est à 20h30, c'est à l'église. L'orgue Puget qui résonne tout récemment.
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1: De retour dans ce mag, on continue à parler de l'association des amis de l'orgue Puget qui invite pour ce vendredi l'ensemble Gilles Benchois à se produire. C'est à 20h30.

0: il y a eu un concert de jazz avec Laure Gamond, ce qui est quand même assez, on n'entend pas ça tous les jours. Et voilà, des programmes différents avec Carmina Burana aussi, qui sont très connus, et c'était une version spécialement pour orgue. Et donc, suite à ces quatre concerts, la saison se poursuit avec le magnifique concert qui se profile vendredi. Je voudrais signaler que le concert de vendredi sera suivi d'un stage de chant médiéval, bien sûr, animé par Dominique Vellard, qui a lieu, donc ce stage a lieu samedi et dimanche. Et aussi peut-être si je peux me permettre de parler des manuscrits, parce que autant pour le concert que le stage qui va suivre, Dominique nous propose donc eux vont chanter d'après les premiers manuscrits pour voix, dont un manuscrit de Gaillac, et j'aime bien le dire parce qu'on n'est vraiment pas loin de Gaillac. Donc à Gaillac en 1070, je crois, a été copié un magnifique manuscrit de chants sacrés. Sur lequel s'appuie Dominique, et pendant le stage samedi et dimanche, ce manuscrit de Gaillac sera mis à l'honneur. Donc c'est très très beau à voir, et après Dominique, on a beaucoup de choses à apprendre pour le comprendre mieux, mais c'est un manuscrit qui est facilement accessible et à la BNF, et enfin c'est merveilleux de le regarder.
1: Donc ça, c'est pas l'original, hein.
0: Si, c'est un original qui est ici.
2: Mais c'est une copie qu'on aura. En fait, l'original, il est à la BN.
1: Ouais.
2: Mais on peut pas le sortir.
1: Bah évidemment.
2: Mais il y a un très beau facsimilé.
0: Et donc après ce week-end, vendredi, samedi, dimanche, le prochain rendez-vous sera tout à fait différent, puisque ce sera le troisième ciné-concert des Amis de l'Orgue, et c'est vers la fin octobre, le 23 octobre. Et là, ce sera un très très beau film franco-suisse de Jacques Feder, un film d'il y a 100 ans, de 1925 je pense, qui s'appelle Visage d'enfant, qui est très très beau. C'est tourné dans la Suisse d'il y a 100 ans. Donc déjà, le décor est somptueux, les chalets, les rues d'un village, la montagne, le décor est incroyablement beau. Et l'histoire est très belle, très triste. C'est l'histoire d'un petit garçon qui perd sa maman et qui a du mal à s'adapter à sa belle-mère. Mais c'est très beau, et ce sera mis en musique par un magnifique improvisateur, organiste improvisateur, Jean-Baptiste Dupont, qui est à Bordeaux. Et donc voilà, c'est un rendez-vous à ne pas manquer le 23 octobre.
1: Des ciné-concerts, des stages, des concerts, et donc tout au long de l'année autour de l'orgue Puget de Saint-Antonin, des cours aussi peut-être ?
0: Non, cette année, les Amis de l'Orgue ne donneront plus de cours d'orgue. Par contre, si vous souhaitez des cours d'orgue, ce sera à l'école de musique, à partir de la rentrée. Voilà. Il faut aller vers l'école et vous aurez toutes les infos.
1: Le rock d'Anglard. Parce que le but, c'est qu'il vive, hein, cet orgue. Maintenant qu'il est rénové, qu'il est flambant neuf, le but, c'est de se l'approprier, qu'on puisse mettre un petit peu les doigts dedans. Les oreilles, c'est chouette, mais s'y essayer, c'est quand même aussi le principe, non, de ce que vous proposez à l'association.
0: Oui. Donc voilà, l'association ne s'occupera plus de cours réguliers, ce qu'elle aura fait pendant 2 années, je pense. Mais c'est très bien que ce soit dans le cadre de l'école de musique du rock d'Anglard, puisque là, il y a aussi les cours parallèles, enfin les cours de formation, les chorales. Et c'est quand même très motivant que ce soit pour les enfants ou même pour les adultes, de ne pas être toujours tout seul à son instrument. Le piano et l'orgue, le piano et les claviers en général, on travaille pendant des heures, pendant des années seul. Et donc voilà, dans une école de musique, c'est quand même un cadre beaucoup plus dynamique. Donc on est très heureux que les cours aient lieu là. Et après, nous, on s'occupe de plus de manifestations différentes. Voilà.
1: Telles que ce vendredi à 20h30, concert donc orgue et voix autour de l'art du chantre médiéval, avec l'ensemble Gilles Binchois, tarif donc de 18 en plein, 12 réduits et 15 pour les adhérents de l'association des Amis de l'Orgue Puget. On peut retrouver tout le programme de ce que vous proposez tout au long de l'année sur le Facebook de l'association. C'était Geneviève Foucroul, la présidente, qui nous détaillait le programme. Merci Geneviève.
0: Merci Lisa.
1: Accompagnée de Dominique Vellard, qu'on retrouvera sur la scène de l'église.
2: Oh, c'est pas vraiment une scène. On est dans le cœur de l'église.
1: Dans le cœur. On vous retrouvera dans le cœur.
2: C'est comme une scène, en effet. La liturgie, c'est presque une mise en forme de théâtrale. Ouais.
1: C'est ce que vous parlez autour donc de l'art du chantre médiéval. Dominique Vellard, merci beaucoup.
2: C'est avec plaisir.
1: Merci.
0: Merci.
1: Et à tous et à

0: de nous avoir suivis tout au long d'un bac qui sera rediffusé à 18h et 21h aujourd'hui et à réécouter quand vous voulez en podcast sans modération sur le site cfmradio.fr. Rémi de CFM Montauban prend le relais pour le mag de Montauban. Ce sera juste après les infos pour tout de suite.
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2: Madame, monsieur, bonjour. Rémi Thoreau est là avec vous pour la prochaine demi-heure. Aujourd'hui, dans le MAG de CFM Montauban, on va parler d'un nouveau dispositif destiné aux jeunes adultes de 18 à 30 ans qui rencontrent des difficultés d'insertion, de santé, qui peuvent être confrontés à des conduites addictives. Le nom de ce nouveau dispositif, c'est Trajectoire. Un dispositif porté par EPIS 82 en partenariat avec Addiction France, Ressources Jeunesse, Montauban Service et Escale Confluence, puisque on va parler d'un nouveau lieu qui est installé à Moissac. L'idée est simple, plutôt que d'attendre que les jeunes viennent pousser la porte d'une institution, Trajectoire va directement à leur rencontre avec une équipe mobile, accompagnement qui associe emploi, santé et soutien social. Le dispositif donc ouvre à Moissac aux 13 rue de Caillavé. Et pour nous en parler, nous recevons aujourd'hui David Bourceau, directeur d'EPIS 82. Bonjour David Bourceau.
3: Bonjour et merci de nous recevoir.
2: Merci d'être là. D'abord un petit rappel sur ce qu'est EPIS 82, si vous voulez bien.
3: Oui, très rapidement. EPIS 82, c'est une association qui a plus de 30 ans d'existence sur le territoire et qui porte sur le département le centre d'accueil, d'accompagnement, la réduction des risques pour les usagers de drogue, et ce de manière confidentielle, anonyme. Voilà, donc on a principalement ce CARUD, et à côté de ça, on a d'autres dispositifs tels que tapage, travail alternatif, payé à la journée, et depuis quelques années maintenant aussi, Cap Adulte, qui est en gros le grand frère de tapage, hein, c'est-à-dire pour les plus de 25 ans, et puis il va arriver très prochainement, enfin on met en place depuis quelques mois maintenant le dispositif Trajectoire qui nous amène aujourd'hui.
2: Donc l'idée, c'est toujours d'aller vers un public qui s'est déconnecté des institutions, on va dire, que ce soit Pôle emploi, mission locale ou ce genre de choses, hein, c'est voilà, ça.
3: Exactement. En fait, les dispositifs tels que tapage, cap adulte, trajectoire sont dans la même idée, hein, c'est-à-dire que on est plutôt orienté vers des personnes qui sont souvent en situation de précarité, hein, qui combinent plusieurs difficultés. Le frein principal reste les addictions. Alors ça peut être aussi des liés aux consommations, mais pas seulement, hein, ça peut être aussi lié au comportement, hein, puisqu'on a de plus en plus des situations de cet ordre-là. Donc voilà, l'idée, c'est vraiment d'aller capter tous ces publics qui sont un peu en rupture avec tout, hein. On a tendance à parler de ça, des jeunes et des moins jeunes en rupture avec les institutions, avec le travail, etc. Et l'idée, vraiment, c'est de les remettre dans le chemin du travail. C'est pas parce qu'on a une addiction qu'on n'est pas en droit aussi de pouvoir accéder au travail. Donc on les y amène par ce biais-là, progressivement.
2: Est-ce que on parle de santé mentale là aussi avec ce public-là ?
3: Alors ça peut, hein, effectivement, on parle de plus en plus d'addiction et de santé mentale, hein, ce qu'on appelle les pathologies duelles, c'est quelque chose dont on entend beaucoup parler actuellement, c'est une réalité. Ça peut être lié aussi, effectivement, aussi à ce type de problématique. On en a quelques-uns, oui, effectivement. Voilà, mais nous, le cœur pour entrer dans nos dispositifs, c'est vraiment les addictions. Comme je disais, hein, c'est vraiment une consommation ou comportemental.
2: D'accord. Alors, le nouveau dispositif, après tapage et
3: cap adulte,
2: donc c'est Trajectoire.
3: Oui.
2: Qu'est-ce que c'est exactement ?
3: Alors, Trajectoire, ce qu'il faut savoir, c'est que tapage et cap adulte sont des dispositifs qu'on appelle non engageants. C'est-à-dire, on peut très bien venir effectuer un petit chantier. Hein. On est sur des petits chantiers, ce qu'on appelle chantier à bas seuil de compétence, hein, de la peinture, du désherbage, du nettoyage de voiture, par exemple. Donc là, on est vraiment sur un dispositif où le jeune, les moins jeunes, puisque maintenant on a des plus de 25 ans, les personnes viennent sur une journée et sont payées à la fin de la journée, et on peut les revoir 6 mois ou 1 an après. Voilà, donc il n'y a pas de notion d'engagement. A contrario, Trajectoire, lui, va commencer à permettre à des jeunes qui viennent assez régulièrement sur Tapage et Cap Adulte d'entrer dans un dispositif où on va essayer de consolider un peu plus le parcours. On est vraiment dans une notion de parcours sur 3 mois, avec un peu plus de chantiers. Ça peut être de l'accompagnement social, ça peut être aussi, on parle aussi de coaching, puisqu'on va faire un peu appel à des coachs, puisqu'on voilà, donc ça c'est des choses qu'on va essayer de mettre en place, c'est assez nouveau. Et vraiment, on est sur un accompagnement un peu renforcé pendant 3 mois autour du jeune.
2: Voilà, donc une sorte de contrat là, comment voilà, ça se passe.
3: On n'appelle pas ça un contrat chez nous, mais effectivement, c'est un contrat de 3 mois qui est quand même un peu plus engageant par rapport à Tapage et Cap Adulte, où là, on essaye d'organiser un peu plus la semaine. On est sur une quinzaine d'heures par semaine d'accompagnement. Alors, dans l'accompagnement, on va y mettre déjà du chantier. On va y mettre aussi, ça peut être aussi des entretiens avec le jeune, hein, notamment essayer de faire accéder le jeune aux soins, parce qu'on a quand même des jeunes qui sont consommateurs. Beaucoup viennent dans le cadre de la réduction des risques, mais progressivement, on peut aussi avoir l'idée de se dire que des jeunes veulent accéder aux soins. Se faire accompagner par des addictologues, etc. Donc ça, c'est des choses aussi qui font partie du programme. On est vraiment sur... on travaille autour du jeune et de la personne pour faciliter son insertion. Alors, quand on parle d'insertion, c'est pas simplement une insertion professionnelle. C'est une reprise en main de sa vie.
2: Voilà. Dans la société, insertion dans la société.
3: Voilà, exactement.
2: Le projet, le dispositif s'appelle Trajectoire, porté par Épice 82. Vous en êtes le directeur, David Bourceau. Un petit peu de musique et puis on revient dans un instant dans le MAC de CFM Montauban.

0: Le mag de CFM Montauban autour du dispositif Trajectoire. Alors, vous installez ce dispositif sur le territoire de Moissac. Donc 13 rue Caillavé, je pense que c'est une rue qui est dans le...
1: On n'est pas loin de la mairie.
0: Dans le centre-ville de Montauban.
1: On est vraiment dans l'hypercentre de Moissac, pardon.
0: Oui, pardon. Donc Moissac. Pourquoi Moissac?
1: Alors, pourquoi Moissac? Alors déjà, ce qu'il faut savoir, c'est que nous, on a répondu à un appel à projet qui était ciblé sur le territoire Terre de Confluence. Donc il est vrai que Trajectoire répondait à cet appel à projet, c'est-à-dire que effectivement il y a d'ailleurs eu une étude de territoire portée avec EPIS 82.
0: Alors Terre de Confluence, c'est la communauté de communes
1: Castel-Sarrazin, voilà exactement. Donc voilà, pourquoi Moissac? En fait, il y a deux choses. Il y a déjà le fait qu'on élargit le tapage. Tapage n'est plus simplement tapage Montauban, il est désormais tapage Moissac, avec l'ouverture dès cette semaine du local rue Caillavé.
0: Donc il y aura du travail à la journée aussi.
1: En tout cas, il y aura un accueil chaque vendredi des jeunes et des moins jeunes, puisqu'effectivement, c'est tapage cap adulte. Et aussi, du coup, Trajectoire, puisqu'effectivement, l'appel à projet était orienté sur le territoire de Castel-Sarrazin et Moissac. D'accord. Mais pas que, puisqu'effectivement, on a un peu essaimé avec ce programme qui a reçu un appel très favorable de la Fondation Transdev et de la Fondation EDF qui nous suivent aussi dans ce projet. Il est vrai qu'on est en train de l'expérimenter principalement sur Moissac et Castel-Sarrazin, mais pas que, aussi sur l'ensemble du territoire du Tarn-et-Garonne, en fait, hein, en lien avec Transdev et EDF.
0: Ce qu'il y a derrière ma question, c'est est-ce que ça part d'un constat qu'il y a finalement de plus en plus de jeunes qui deviennent addicts aussi dans nos ruralités, que ce soit à Moissac, mais aussi aux alentours, quoi.
1: Alors ça, c'est c'est une réalité, hein, c'est quelque chose qui est au fait. Nous, comme je vous disais, on avait fait appel à une chercheuse en lien avec la préfecture du Tarn-et-Garonne il y a 2 ans maintenant, hein, pour faire une étude sur ce territoire. Alors le territoire, il est pas plus qu'ailleurs, je dirais, hein, mais effectivement, il y a un phénomène dans la ruralité qui est en train de s'installer en termes de consommation, et bien d'autres choses d'ailleurs, hein, puisque les services de police en font part aussi. Effectivement, il y a ça, mais pas plus, pas moins. Mais effectivement, peut-être en tout cas, il y avait nécessité d'apporter des réponses. Voilà. Et ça va dans ce sens-là. Je pense que l'appel à projet est aussi dans ce sens-là. On s'appuyait sur des constats qui sont qu'il y a certainement des manques en termes de réponses pour accompagner les jeunes sur ce territoire.
0: Alors, on parle bien sûr, hein, pour ceux qui prendraient le train en marche, des jeunes qui sont déconnectés, hein, des systèmes, qui ne vont plus à la mission locale, qui ne sont jamais allés à Pôle emploi, qui ne vont pas à l'école, évidemment.
1: Exactement.
0: Donc vous allez chercher.
1: Exactement.
0: De quelle manière vous allez les rencontrer, ces publics-là?
1: Alors, ces publics, on les rencontre au travers de maraudes, hein, puisqu'on a des maraudes à la fois sur Moissac, Montauban, on a des permanences aussi sur l'ensemble du Tarn-et-Garonne. Hein. Donc c'est une manière de capter les jeunes. C'est beaucoup les partenaires quand même. Hein. C'est quand même beaucoup les partenaires qui nous les orientent. Sur le dispositif tapage, c'est quand même beaucoup le bouche à oreille aussi. Hein. C'est-à-dire que les jeunes parlent beaucoup entre eux. Et ça, c'est un pourcentage important, hein, quand même, de jeunes qui passent par le bouche à oreille. Mais c'est principalement via la maraude et via les partenariats. Hein. Voilà. Donc,
0: D'accord. Vos partenaires, c'est...
1: Alors, on va avoir les partenaires... alors déjà, il y a les partenaires, je tiens quand même à le préciser, c'est que le dispositif, il n'est pas porté que par EPIS. Il est porté principalement par EPIS, mais en lien avec d'autres associations telles que Addiction France, telles que Montauban Service, Escale Confluence et Ressources Jeunesse. Voilà, nous avons décidé de nous allier pour essayer de répondre au mieux à ces besoins sur ces territoires.
0: Donc ça veut dire aussi que ces associations-là, qui sont en lien avec potentiellement avec ces publics, peuvent vous les orienter.
1: Oui, complètement. Et après, il y a tout autre type d'associations, hein, du secteur social, médico-social. Ça peut être aussi les maisons de solidarité qui nous orientent aussi ces publics. Ça peut être aussi France Travail, hein, clairement. La mission locale aussi, hein, c'est important de le préciser, la mission locale est un partenaire important aussi sur ce dispositif.
0: Comment se fait la première rencontre ?
1: Alors, ça va dépendre de. Alors, la première rencontre, soit elle se fait à travers la maraude, soit elle se fait à travers des partenariats. Souvent, il y a un lien qui est fait quand même avec l'association ou la structure qui nous oriente. Voilà, donc il y a une orientation. Et ensuite, il y a une première rencontre avec la coordinatrice du dispositif qui évalue. Si on est plus sur trajectoire, si on est plus sur tapage ou si on est plus sur du cap adulte, puisqu'effectivement dans le cadre de l'entretien on va vite se rendre compte si on est plutôt sur du non engageant ou parfois on peut être sur de l'engageant très rapidement.
0: En tout cas, il y a une écoute de la part que vient forcément chercher et la personne sans jugement évidemment
1: oui.
0: et qui sait que on va accepter le fait qu'elle est dans une situation où peut-être elle peut pas s'engager parce que elle est trop addict, parce que ceci ou cela, hein, c'est ça.
1: Oui, complètement. Oui, on fait du sur-mesure en fait. Hein. On est vraiment en train de faire du sur-mesure. Et après, comme vous disiez, là, avec cette notion de confidentialité, d'anonymat, de non-jugement, parce que effectivement, c'est pas si simple de parler de ses addictions. C'est quand même aussi la porte d'entrée. C'est pas si simple d'aborder ces questions-là. C'est pas si simple de repérer que ça peut être un frein pour son insertion. Donc il y a tout ça aussi à travailler. Donc c'est vrai que le premier contact, et vous faites bien de le préciser, c'est quand même très important. Ça va passer effectivement par la coordinatrice ou ses collègues, hein, éducateurs spécialisés. Et puis il y a des situations où c'est très simple, hein, on sait qu'on va pouvoir orienter et ça se construit aussi avec la personne. Hein, il ne s'agit pas de décider pour la personne, ça se construit avec la personne. Et après, dans des situations un peu plus complexes, il y a un appui avec les autres associations. Hein, on a Ressources Jeunesse, Escale Confluence, etc., qui participent, puisqu'effectivement, il y a un point mensuel qui est fait ensemble aussi sur l'état d'avancement de telle situation.
0: Trajectoire s'installe au 13 rue Caillavé, à Moissac, donc sur le territoire terre de Confluence. On continue d'en parler avec vous, David Bourceau, directeur d'Épices 82.

0: Et pile ou face, Ella Vincent. Suite du MAG de CFM Montauban avec David Bourceau, directeur des pistes 82. Alors pour faire trajectoire, qui est votre dernier dispositif, mais aussi tapage et
1: cap adulte,
0: il y a une équipe de combien de personnes? Et j'imagine qu'elle est pluridisciplinaire, il y a des éducateurs, des psychologues, des techniciens.
1: Alors elle s'étoffe et elle va être amenée à s'étoffer encore plus, puisque effectivement le fait qu'on ouvre à Moissac, notamment le tapage de Moissac s'ouvre parce que nous avons obtenu du financement du fonds de lutte contre les addictions. Voilà, donc c'est important de spécifier avec une orientation plus santé.
0: D'accord. Juste parenthèse, quand on arrive à capter ces fonds-là, on les capte de façon temporaire, genre pour un an, deux ans, ou est-ce qu'on arrive quand même à s'inscrire sur de la durée?
1: Alors là, très concrètement, on est sur... On en a eu par le passé, là on est sur du deux ans. Voilà,
0: d'accord,
1: on s'inscrit sur deux ans, ce qui est quand même ce qui permet quand même de réfléchir à des choses qu'on va pouvoir mettre en place. Il est vrai que chez nous, on est en train de réfléchir à faire en sorte d'amener le jeune vers du soin de manière beaucoup plus rapide. Voilà. Donc effectivement, on réfléchit à du psychologue, on réfléchit aussi pourquoi pas à du temps de médecin, addictologue.
0: Ça, vous en avez pas, vous, au sein de l'équipe?
1: Nous, on n'en a pas directement, on travaille avec l'hôpital. On a un médecin addictologue qui nous est attitré, en fait. Pour avoir un CARUD, il faut un médecin, et effectivement, il y a une convention entre l'hôpital et nous. Voilà, donc on peut déjà s'appuyer sur le médecin. C'est ce qu'on travaille très bien d'ailleurs avec le XAPA hospitalier et le XAPA Addiction France, puisque il y en a deux sur l'ensemble du Tarn-et-Garonne. Mais effectivement, on réfléchit à peut-être avoir quelque chose plus en interne, beaucoup plus rapidement accessible, parce qu'on le sait, ces services sont quand même un peu
0: surchargés
1: actuellement. Voilà. Donc il y a peut-être nécessité de réfléchir à tout ça. Tout ça, ce sont des choses qu'on est en train de réfléchir dans ce cadre-là, et il faut que ce soit vu aussi et discuté. Je prends mes précautions avec l'Agence régionale santé. Voilà, parce que c'est quand même des choses qu'il faut bien réfléchir.
0: Et j'imagine que tout le monde, à chacun à son niveau, demande des évaluations. Comment vous évaluez votre travail? Au fur et à mesure.
1: Oui, alors trajectoire, il s'inscrit vraiment dans tapage. On est dans la phase 3 de tapage, qui est vraiment, on cherche ce qu'on appelle de la sortie positive, c'est-à-dire qu'il faut qu'on arrive à inscrire le jeune dans la durée en termes de retour à l'emploi, en termes d'accès aux soins, en termes de logement aussi, parce qu'on n'en a pas beaucoup parlé, mais on a quand même beaucoup de problématiques de jeunes qui vivent via le 115, par exemple, qui vivent dehors, etc., ou qui vivent dans la grande précarité en termes de logement. Il y a aussi l'accès aux droits, etc. Tout ça, ça rentre vraiment dans ce dispositif de sortie positive. Donc effectivement, quand on parle de sortie positive, c'est vraiment, c'est un large panel, ce n'est pas simplement se dire le retour au travail. Le retour au travail, il est possible aussi à partir du moment où on a un logement, où on a, en termes de santé, on a stabilisé sa santé, en termes de travail, on a repris les codes, etc. Donc tout ça, c'est un long chemin.
0: Ouais, statistiquement, ça touche combien de personnes sur le Tarn-et-Garonne, et vous arrivez finalement à sortir du pétrin régulièrement combien de personnes?
1: Sur ta page, donc les 16-25 ans, on a une soixantaine de jeunes qui est inscrits. Voilà, donc comme je vous disais, c'est pas forcément des jeunes qui viennent régulièrement. Sur trajectoire, on est sur le territoire de Moissac, des objectifs de 16 personnes. Et on est sur, au global, sur trajectoire au niveau Tarn-et-Garonne, on est sur une vingtaine de jeunes. Voilà, donc ça, c'est sur cap adulte, on est sur une vingtaine de personnes aussi à faire entrer dans le dispositif. Et les objectifs, on les a. Par rapport à tapage, on est un peu en deçà du taux national, puisqu'il y a des tapages à travers la France. On est un peu en deçà, on est à 30% de sortie positive. Voilà.
0: Quand vous parlez de sortie positive, ça veut dire par exemple aussi peut-être sortir de son addictologie, c'est une chose, mais aussi trouver un travail, un employeur.
1: C'est ça.
0: Et c'est vrai qu'on n'a pas parlé tout à l'heure, quand on a parlé des partenaires, finalement il y a les employeurs qui sont aussi des partenaires et qui doivent accepter aussi de travailler avec ce public-là. Là, j'imagine que vous avez un travail de fond qui est fait sur le terrain aussi avec les entreprises.
1: Complètement. On a... Alors, c'est toujours un c'est toujours l'occasion aussi de dire que nous, on a besoin effectivement d'entreprises, d'associations, de particuliers, parce qu'on en a beaucoup, qui font appel à nos services, hein, pour des petits travaux, etc. Donc, faut pas hésiter à nous interpeller. Et on va en avoir beaucoup besoin sur Moissac, parce qu'on a bien développé sur l'ensemble du territoire, mais sur Moissac, on est un peu en deçà de nos objectifs. Donc, pour toute entreprise qui nous entend, ben, n'hésitez pas à nous entreprises, associations particulières, n'hésitez pas à nous interpeller, à nous appeler et on répondra favorablement à vos besoins. On va dire que c'est assez facile. Alors moi qui viens d'un autre secteur, j'ai trouvé que c'était assez facile en fait. On rencontre pas de difficultés. Les personnes qui font appel à Tapage et Cap Adulte savent ce que c'est. Il n'y a pas de jugement. Alors on prépare bien sûr, tout ça est bien préparé aussi en amont. Mais je trouve que c'est assez facile et je trouve que c'est assez bien perçu par les personnes qui font appel à nous et on n'a jamais rencontré de difficultés particulières et c'est vrai qu'on a aussi le souci du service rendu et on est plutôt content du service rendu quoi. Voilà, les gens semblent être contents du service rendu.
0: Allez, on arrive au bout de cet entretien, David Bourceau. Juste un mot sur le petit restaurant traiteur qui existe au sein de d'Épices 82.
1: Oui, oui.
0: Là aussi, depuis... c'est Tapage. Hein.
1: Oui, c'est ça. Ça rentre dans le cadre de Tapage. C'est un dispositif qui est installé depuis un an et demi. On a de la chance puisqu'on a la Matmut RSE qui finance totalement le restaurant. C'est-à-dire que ça nous permet de payer les jeunes, très concrètement. Hein, c'est l'enveloppe qui nous est donnée par la Matmut nous permet de payer les jeunes. Et sur plusieurs années, je tiens quand même à le signaler, en tout cas encore sur 2 ans, 2027 et 2028. Et donc, effectivement, on a ce qu'on appelle un atelier resto-tapage. Ce n'est pas un restaurant. Hein. Malheureusement, c'est pas ouvert au public. Par contre, c'est ouvert à tous nos partenaires associatifs, publics. Toutes celles et ceux qui sont proches d'Épices 82 peuvent venir manger. C'est tous les jeudis midi. Alors, on n'a pas encore repris. Ça reprend à la mi-septembre. Mm-hmm. Mais c'est tous les jeudis midi. Donc, c'est une adhésion. Hein. Il y a une adhésion annuelle. Et puis, après, un coup de repas qui est de 10 euros pour un menu complet. Et puis, bon, en étant un petit peu aussi, parce que ça marche tellement bien et on a eu tellement de demandes dans ce sens qu'on va faire de la livraison de repas tous les mardis aussi. Voilà, tout simplement en nous appelant sur le standard, on va pouvoir simplement demander à se faire livrer son repas, pourquoi pas à son travail, chez soi, etc. Je précise encore là aussi hein, pour les partenaires. Ouais. Voilà, donc c'est un dispositif qui fonctionne très bien et je tiens à remercier aussi l'ensemble des salariés d'Épices hein, qui vraiment se sont lancés à fond dans ces différents projets parce qu'on est en train d'empiler plusieurs projets et c'est vrai que ça nous oblige effectivement à bouger un peu les lignes. Je tiens à les remercier en passant et aussi particulièrement Guillaume qui est notre cuisinier. Voilà, sur Tapage et qui gère de main de maître ce nouvel atelier.
0: Merci beaucoup David Bourceau, directeur d'Épices 82, d'être venu nous présenter ce nouveau dispositif qui s'installe donc à Moissac, au 13 rue Caillavé, le dispositif Trajectoire. Merci à vous.
1: Je vous remercie beaucoup.
0: Au revoir.
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1: Bonsoir à tous. Deux suspects identifiés après l'attaque au drone explosif à l'aéroport de Leipzig en Allemagne début août, attaque attribuée à la Russie. Ce sont deux hommes au passeport russe. L'Union européenne dénonce une attaque menée avec du matériel militaire par des agents russes sur son sol. Emmanuel Macron, de son côté, évoque une guerre hybride que mène la Russie. Encore une fois, c'est une ingérence pour le président français. Jamais la rentrée n'aura coûté aussi cher pour les étudiants, 3 240 € pour un jeune non boursier cette année, selon la Fédération des associations générales étudiantes qui publie sa traditionnelle enquête annuelle. La FAGE évoque une hausse d'un peu plus de 25% depuis 2020. La chaleur de retour dans les prochains jours, des records mensuels de température pourraient être battus, annonce Météo France. Après deux mois d'été exceptionnellement chaud, le mercure va grimper dès demain jusqu'à dimanche. C'est surtout le sud du pays qui devrait être concerné. Et dans ce contexte, le gouvernement reporte l'annonce du plan d'aide d'urgence pour les agriculteurs qui était prévu demain. En raison de montants conséquents, le ministère de l'Agriculture dit avoir besoin de quelques jours en plus pour des concertations. Et puis une expérience exceptionnelle. Sophie Anneau a tenu une conférence de presse depuis l'ISS aujourd'hui, au lendemain de sa troisième sortie extravéhiculaire. Si l'astronaute française a trouvé la Terre vraiment belle depuis l'espace, elle a aussi été impressionnée par sa taille. Place désormais à la récupération pour Sophie Anneau, car son corps a été énormément sollicité ces derniers jours.
2: C'est un effort colossal, une sortie extravéhiculaire. Le lendemain, je devais prendre des notes en tenant un stylo. Rien que tenir le stylo pour écrire est douloureux pour ma main aujourd'hui. Et donc quand on sait qu'on doit enchaîner des sorties, la clé c'est la récupération. Donc ça veut dire ajuster la nutrition, s'assurer que le sommeil est vraiment bon. Donc oui, on ajuste tout ça, on a des équipes de médecins, de nutritionnistes, de coachs sportifs qui nous aident à ajuster tout ça et à trouver les petites choses qui marchent le mieux chacun pour son corps.
1: Et Sophie Anneau doit revenir au sol dans les prochaines semaines. Voilà pour l'essentiel de l'actualité. Passez tous une belle soirée.
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